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1: Météo ce soir et la nuit prochaine, partiellement nuageux. 30% de probabilité d'averse tôt en soirée avec risque d'un orage, dégagement prévu au cours de la nuit, avec des nappes de brouillard qui se forment dans le courant de la nuit prochaine. Des vents du sud-ouest à 20 km/h à Fala 40, ça devient léger en soirée, minimum de 15. Demain mercredi, généralement ensoleillé, des nappes de brouillard qui se dissipent le matin, maximum de 26 et un humidex de 29 degrés.
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0: Météo ce soir et la nuit prochaine, partiellement nuageux. 30% de probabilité d'averse tôt en soirée avec risque d'un orage. Dégagement prévu au cours de la nuit avec des nappes de brouillard qui se forment dans le courant de la nuit prochaine. Des vents du sud-ouest à 20 km/h à Fala 40. Ça devient léger en soirée, minimum de 15. Demain, mercredi, généralement ensoleillé. Des nappes de brouillard qui se dissipent le matin. Maximum de 26 et un humidex de 29 degrés.
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0: Météo ce soir et la nuit prochaine, partiellement nuageux. 30 % de probabilité d'averse tôt en soirée avec risque d'un orage, dégagement prévu au cours de la nuit, avec des nappes de brouillard qui se forment dans le courant de la nuit prochaine. Des vents du sud-ouest à 20 km/h à Falla 40, ça devient léger en soirée, minimum de 15. Demain, mercredi, généralement ensoleillé, des nappes de brouillard qui se dissipent le matin, maximum de 26 et un humidex de 29 degrés.
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0: Aujourd'hui, mercredi, généralement ensoleillé, les nappes de brouillard s'anticipent le matin, maximum de 26, humidex de 29. Dans la nuit de mercredi à jeudi, ce sera dégagé, minimum de 11, et du soleil jeudi, avec un maximum de 24.
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0: Aujourd'hui, mercredi, généralement ensoleillé, des nappes de brouillard qui se dissipent le matin, maximum de 26, humidex de 29. Dans la nuit de mercredi à jeudi, ce sera dégagé, minimum de 11, et du soleil jeudi avec un maximum de 24.
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0: Aujourd'hui, mercredi, généralement ensoleillé, des nappes de brouillard qui se dissipent le matin, maximum de 26, humidex de 29. Dans la nuit de mercredi à jeudi, ce sera dégagé, minimum de 11, et du soleil jeudi avec un maximum de 24.
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0: Aujourd'hui, mercredi, généralement ensoleillé, des nappes de brouillard qui se dissipent le matin, maximum de 26, humidex de 29. Dans la nuit de mercredi à jeudi, ce sera dégagé minimum de 11 et du soleil jeudi avec un maximum de 24.
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0: Aujourd'hui, mercredi, généralement ensoleillé, des nappes de brouillard qui se dissipent le matin, maximum de 26, humidex de 29. Dans la nuit de mercredi à jeudi, ce sera dégagé, minimum de 11, et du soleil jeudi avec un maximum de 24.
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1: Aujourd'hui, mercredi, généralement ensoleillé, des nappes de brouillard qui se dissipent le matin, maximum de 26, humidex de 29. Dans la nuit de mercredi à jeudi, ce sera dégagé minimum de 11 et du soleil jeudi avec un maximum de 24.
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1: Au baseball intermédiaire, les Cardinals de Newcastle ont pris les devants 2 à 1 dans leur série demi-finale 4 de 7 face aux Tigers de Chatham Head hier soir au Memorial Ballfield de Newcastle en signant un gain de 12 à 2. La série se poursuivra ce soir à Chatham à compter de 19h30. Ensuite, demain soir, le cinquième match aura lieu à Newcastle. Les Dodgers de Dalhousie attendent les vainqueurs de cette série en finale de la Ligue de baseball intermédiaire de la vallée de la Miramichi. Au baseball senior, à la suite du championnat national remporté par les Ironmen de Chatham, l'équipe d'étoiles a été annoncée hier et l'ancien porte-couleur des Aigles de Tracadie, Kevin Landry, a reçu cet honneur aux côtés de 4 autres de ses coéquipiers. Il a connu un tournoi exceptionnel au bâton, maintenant une moyenne de 385, incluant 3 coups de circuit, 6 points produits et 7 points marqués. Au hockey junior A, l'organisation du Lightning Chaleur est toujours à la recherche de familles d'accueil en vue de la prochaine campagne. À compter du samedi 29 août, l'organisation a besoin de familles pour accueillir 5 joueurs supplémentaires pour la saison régulière. Pour de plus amples détails, prière de communiquer avec Brittany à l'adresse brittany@chaleurlightning.ca. Au camp, il y aura 25 attaquants, 15 défenseurs et 4 gardiens qui tenteront de se tailler une place avec le Lightning Chaleur pour la saison 2026-2027. Au soccer interscolaire, c'est ce soir que le camp de sélection pour l'équipe masculine de la polyvalente W à Lausier débutera. Il aura lieu à l'école La Villa des Amis à compter de 18h30. Le camp se terminera le 9 septembre. Également au soccer interscolaire, les sélections des équipes féminines et masculines de la polyvalente Ouimayou de Caraquet auront lieu le mardi 1er septembre et le mercredi 2 septembre. Toutes les joueuses et tous les joueurs intéressés de la 9e à la 12e année peuvent participer. Les séances auront lieu à 16h au terrain de l'école. Au hockey mineur, le club de hockey Chaleur offrira un nouveau programme cet hiver. Il s'agit du niveau M5 pour les joueurs nés en 2022-2023. Le programme visera à initier les enfants au patinage et au jeu du hockey avec 2 temps de glace par semaine. La saison sera complétée grâce à des parties entre Belle Bay et Bathurst et les joueurs ne participeront pas à des tournois. L'organisation cherche actuellement des bénévoles pour aider les entraîneurs sur la glace. Également au hockey mineur, l'association de hockey mineur de Tracadie-Chaila tiendra son assemblée générale annuelle le 1er septembre prochain à 18h au marché des fermiers de Tracadie. Il y aura des prix de présence, plusieurs postes dans l'organisation sont présentement vacants et des élections auront lieu. Au baseball masculin universitaire, la nouvelle équipe de l'Université de Moncton, les Phoenix, tiendra ses camps d'essai le vendredi 4 septembre et le mercredi 9 septembre prochain. Au volleyball, le club de volleyball Dynamite Péninsule Acadienne a annoncé hier soir que l'essai prévu pour les filles M16 ce soir à 19h15 a été déplacé à demain soir à compter de 19h15. L'essai sera offert en même temps que l'essai déjà prévu pour les M17. Toujours au volleyball, un joueur et une joueuse du nord-est de la province, Félix Robert du club de volleyball Chaleur et Alexandre Downing du club des Rebelles de la péninsule acadienne, participent présentement à un concours en ligne pour la revue américaine renommée le Sports Illustrated. Les deux ainsi que 40 autres jeunes athlètes sont en compétition via un vote en ligne pour devenir l'athlète jeunesse de l'année. La première ronde de vote se conclura demain. Vous pouvez voter pour l'un des deux à raison d'une fois par jour. C'était le sport régional.
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3: Est-ce qu'on serait déjà mercredi? Ben oui, mercredi 26 août, bon début de journée. Les vents sont calmes ce matin, une température un petit peu plus frisquée qu'en début de semaine. Bienvenue à l'émission Matin Nord-Est. On a plein de choses ce matin, on va parler à Mylène Dugas du village historique acadien. On a notre jeu Flaméo, notre jeu Attend une seconde. On va revenir sur le décès de Dolly Parton, décédée hier à 80 ans. On va sûrement écouter une ou deux pièces de l'artiste. On aura des billets à partir d'aujourd'hui pour l'Octoberfest des Acadiens à Bertrand. On a au total là, 20 paires de billets, ben, pas ce matin, là, mais 20 paires de billets à vous donner au cours des prochains jours. Et on a notre question du mercredi. Ceux qui sont, quand je me suis levé ce matin, je suis allé voir, il y avait déjà des gens qui avaient répondu à mon réveil à 5 heures. Quelle note donnerais-tu à ton été en général et pourquoi? Vous savez qu'il n'y a pas de bonne ou mauvaise réponse. C'est ce que vous avez vécu. De toute façon, il y a des gens qui ont eu un moins bel été, d'autres, ça a été 10 sur 10. Alors, allez répondre. Il y aura à compter de 11 heures dans les avant-midi de la Superstation, le tirage qui sera fait par Renel, l'enseigne de 6 trios matins du restaurant McDonald et 6 McFlurry. Météo, généralement soleillé. Une autre belle journée aujourd'hui. Nappe de brouillard se dispense ce matin. On prévoit 25, humidex à 28, l'indice UV de 6 ou élevé. Quelques nuages ce soir, cette nuit. Brouillard au cours de la nuit, on prévoit 15 la nuit prochaine. Ça va s'ennuager demain matin. On prévoit un maximum demain de 27. Encore une journée humide à 30. Vendredi, nuageux, 60% de probabilité d'averse. On prévoit 24. On pourra jouer au golf samedi. Ce sera la plus belle journée de la fin de semaine. Alors, du soleil pour samedi, 23. Des averses dimanche avec 20. Et lundi nuageux, maximum de 18. Pour ce qui est des températures, je vous donne ça à l'instant. On a 15 péninsules acadiennes, 12 régions chaleur, 13 Charlotte-Hamilton, 14 Miramichi et 13 du côté de l'île Miscou. Merci d'être avec nous. On vous souhaite une très, très belle journée.
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C'est Andy Bast avec Se retrouver à 6h12. Yannick, à 7h, va nous parler, bien sûr, de l'incendie à Saint-Simon de l'église. Accusation portée à la suite de cet incendie contre un homme de 68 ans, dont on n'a pas la provenance ni le nom. Là. J'imagine que c'est quand il y aura des accusations. Mais il y a des accusations de portée. Mais Gilles Mallet, je l'avais pas vu, pardon. Alors c'est Gilles Mallet, 68 ans, qui est accusé dans ce dossier. Association des francophones des municipalités du Nouveau-Brunswick, le port de Belle-Dune devient partenaire, présentateur, fondateur de l'événement Perspective 2026. On va parler de la guerre tarifaire, bien sûr, c'est sur toutes les lèvres. Ottawa réplique avec des droits de douane équivalents. On attend la réplique de l'autre côté. Et le Nouveau-Brunswick ne coupera pas pour l'instant l'électricité au Maine. C'est ce que dit la première ministre du Nouveau-Brunswick, Susan Holt. Alors, ce sera aux nouvelles de 7h avec Yannick.

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6: 10h20, on a une question sur notre page Facebook. Vous venez de vous lever, on vous souhaite tout d'abord un bon début de journée. On vous invite à aller répondre à notre question de ce mercredi. Je vais vous la formuler comme il faut, mais je la vois pas. Là. Je sais que c'est moi qui ai fait la question. Alors, la voici, la question. On vous demande de noter votre été. Sur une échelle de 1 à 10, quelle note donnerais-tu à ton été en général et pourquoi? Il n'y a pas de bonne ou mauvaise réponse. Dans les avant-midi de la Superstation, il y aura des coupons McDo à gagner. 6 trios matin du restaurant McDonald's de l'avenue Saint-Pierre à Bathurst et 6 McFlurry. Alors, je répète, quelle note donnerais-tu à ton été en général et pourquoi? 10, c'est excellent et 1, c'est vraiment pas terrible.
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6: Nos températures ce matin, 16 péninsules, 12 régions chaleur, 13 Charlotte-Hamilton et on a 14 Miramichi.

Côté météo, généralement soleil pour aujourd'hui. Une autre belle journée, brouillard se dissipant ce matin. On prévoit 25, humidex à 28, indice UV de 6 ou élevé. Quelques nuages ce soir, cette nuit, brouillard au cours de la nuit, minimum de 15. Ça va s'ennuager demain matin.

0: Avec maximum de 27, humidex à 30. À plus long terme, vendredi, nuageux, 60% de probabilité d'averse, on prévoit 24. Samedi, du soleil 23. Dimanche, des averses 20. Et lundi, nuageux, maximum de 18. Pour ce qui est des températures actuelles, on a du côté de la péninsule 16, 12 régions chaleur, 13 Charlotte-Hamilton, 14 dans le secteur de Miramichi et 13 à Lille-Miscou.
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2: Au baseball intermédiaire, les Cardinals de Newcastle ont pris les devants 2-1 dans leur série demi-finale 4-7 face aux Tigers de Chatham Head hier soir au Memorial Ballfield de Newcastle en signant un gain de 12-2. La série se poursuivra ce soir à Chatham à compter de 19h30. Ensuite, demain soir, le cinquième match aura lieu à Newcastle. Les Dodgers de Dalhousie attendent les vainqueurs de cette série en finale de la Ligue de baseball intermédiaire de la vallée de la Miramichi. Au baseball senior, à la suite du championnat national remporté par les Ironmen de Chatham, l'équipe d'étoiles a été annoncée hier et l'ancien porte-couleur des Aigles de Tracadie, Kevin Landry, a reçu cet honneur aux côtés de quatre autres de ses coéquipiers. Il a connu un tournoi exceptionnel au bâton, maintenant une moyenne de 385, incluant trois coups de circuit, 6 points produits et 7 points marqués. Au hockey junior A, l'organisation du Lightning Chaleur est toujours à la recherche de familles d'accueil en vue de la prochaine campagne. À compter du samedi 29 août, l'organisation a besoin de familles pour accueillir 5 joueurs supplémentaires pour la saison régulière. Pour de plus amples détails, prière de communiquer avec Brittany à l'adresse brittany@chaleurlightning.ca. Au camp, il y aura 25 attaquants, 15 défenseurs et 4 gardiens qui tenteront de se tailler une place avec le Lightning Chaleur pour la saison 2026-2027. Au soccer interscolaire, c'est ce soir que le camp de sélection pour l'équipe masculine de la polyvalente W à Lausier débutera. Il aura lieu à l'école La Villa des Amis à compter de 18h30. Le camp se terminera le 9 septembre. Également au soccer interscolaire, les sélections des équipes féminines et masculines de la polyvalente Wimayou de Caraquet auront lieu le mardi 1er septembre et le mercredi 2 septembre. Toutes les joueuses et tous les joueurs intéressés de la 9e à la 12e année peuvent participer. Les séances auront lieu à 16h au terrain de l'école. Au hockey mineur, le club de hockey Chaleur offrira un nouveau programme cet hiver. Il s'agit du niveau M5 pour les joueurs nés en 2022-2023. Le programme visera à initier les enfants au patinage et au jeu du hockey avec 2 temps de glace par semaine. La saison sera complétée grâce à des parties entre Belle Bay et Bathurst et les joueurs ne participeront pas à des tournois. L'organisation cherche actuellement des bénévoles pour aider les entraîneurs sur la glace. Également au hockey mineur, l'association de hockey mineur de Tracadie-Chaila tiendra son assemblée générale annuelle le 1er septembre prochain à 18h au marché des fermiers de Tracadie. Il y aura des prix de présence, plusieurs postes dans l'organisation sont présentement vacants et des élections auront lieu. Au baseball masculin universitaire, la nouvelle équipe de l'Université de Moncton, les Phoenix, tiendra ses camps d'essai le vendredi 4 septembre et le mercredi 9 septembre prochain. Au volleyball, le club de volleyball Dynamite Péninsule Acadienne a annoncé hier soir que l'essai prévu pour les filles M16 ce soir à 19h15 a été déplacé à demain soir à compter de 19h15. L'essai sera offert en même temps que l'essai déjà prévu pour les M17. Toujours au volleyball, un joueur et une joueuse du nord-est de la province, Félix Robert du club de volleyball Chaleur et Alexandre Downing du club des Robert de la Péninsule Acadienne, participent présentement à un concours en ligne pour la revue américaine renommée le Sports Illustrated. Les deux ainsi que 40 autres jeunes athlètes sont en compétition via un vote en ligne pour devenir l'athlète jeunesse de l'année. La première ronde de vote se conclura demain. Vous pouvez voter pour l'un des deux à raison d'une fois par jour. C'était le sport régional.
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0: Les Blue Jays ont perdu hier 5-3 devant les Royals de Kansas City, qui ont obtenu, eux, une 9e victoire de suite. Nathan Lux a réduit l'écart 5-3 en 9e manche grâce à un simple de 2 points, mais il a été retiré au 2e coussin pour mettre fin à la rencontre. Les Blue Jays, ce matin, se retrouvent à 3 matchs d'une participation aux séries trois matchs du rang des meilleurs deuxièmes. Bon début de journée, mercredi, nous sommes le 26 août. Je vous invite tout de suite à aller répondre à notre question du mercredi qui pourrait vous valoir des coupons McDonald's. Quelle note donnerais-tu à ton été en général et pourquoi? 1, c'est pas terrible. 10, C'est excellent. Il n'y a pas de bonne ou mauvaise réponse. Allez répondre. C'est Rodel Lantin qui va faire le tirage vers les 11 heures dans les avant-midi de la Superstation. On va avoir nos concours. Flaméo attend une seconde. On va parler de Dolly Parton hier qui est décédée à l'âge de 80 ans. Je vais vous en parler au showbiz tantôt. Et on aura des billets à partir d'aujourd'hui pour l'Octoberfest des Acadiens de Bertrand du 4, 5 et 6 septembre avec de nombreux spectacles. Je vous donnerai d'autres détails tout au courant de l'émission. On vous souhaite un très beau milieu de semaine.

45, chronique showbiz. Bon, on revient sur le décès hier de Dolly Parton, icône de la musique country, dont la voix au vibrato vertigineux, les compositions poignantes et les costumes étincelants ont marqué son ascension depuis une cabane en rondin dans les montagnes du Tennessee jusqu'au sommet de la célébrité et de la gloire. Elle est décédée à 80 ans hier après avoir courageusement mené un bref combat contre le cancer. Ça a été annoncé hier par son attaché de presse, Marcel Parizeau, dans un communiqué. Elle figurait parmi les personnalités les plus appréciées du monde de la musique et au-delà. Une célébrité rare dont le charme transcendait les générations, les frontières géographiques et les clivages politiques. Elle a écrit des chansons, des centaines de chansons, dont des classiques comme Jolene, qu'on va écouter tantôt, I Will Always Love You, qu'on oublie parce qu'on pense que c'est Whitney Houston qui l'a interprété, mais c'est une des chansons de Dolly Parton, et je vais vous raconter l'histoire de cette chanson-là dans un instant. Alors, qui ont totalisé plus de 100 millions de ventes dans le monde et plus d'un milliard d'écoutes en ligne, les chansons de Dolly Parton. En 1973, elle a connu le succès qui a lancé sa carrière avec Jolene, un classique de la musique country avec son rythme entraînant et la façon dont Parton répète le titre en suppliant la femme de ne pas lui voler son homme. Et on dit que c'était une femme d'affaires redoutable. Je vous raconte l'histoire de I Will Always Love You, qui est bien sûr de Whitney Houston chantée, mais la chanson est de Dolly Parton. Dolly, à l'époque, qui imitait Elvis sur scène et qui venait elle-même, elle aussi, du Tennessee, avait offert la chanson à Elvis. Et la veille de l'enregistrement, le colonel Parker, dont on connaît la pas très bonne réputation, a dit à Dolly Parton, si tu lui donnes la chanson Elvis, il faut que tu lui cèdes les droits d'auteur de la chanson, comme l'avait fait Otis Blackwell pour Don't Be Cruel. Dolly Parton a envoyé promener le colonel Parker. Elvis n'a jamais chanté I Will Always Love You. Elvis a perdu des dizaines de chansons à cause de cette cupidité de son gérant. Alors, Dolly Parton, c'était une femme d'affaires redoutable, une présence incroyable. On va l'écouter avec ce succès de 1974. Voici Jolene.

6h52 minutes et j'ai une paire de billets à vous donner pour la soirée de vendredi pour l'Octoberfest des Acadiens qui s'en vient pas en fin de semaine mais dans l'autre fin de semaine. 727-1122, 546-1122, paire de billets pour cette belle fin de semaine, beau festival. Vous me rejoignez? Tout simplement, on va prendre l'appel numéro 5.

0: Et c'est justement la journée mondiale du chien aujourd'hui, en ce 26 août. Journée mondiale qui est en place depuis 2004. Alors, on salue tous vos petits pitous. Et les miens, j'en ai deux, moi, puis j'adore mes chiens. C'est dans le fun, hein? Alors, Journée mondiale des chiens, félicitations à... Ça n'a pas rapport, là, on fait une virgule. Nancy Chiasson de Saint-Sauveur qui se mérite une première paire de billets pour l'Octoberfest des Acadiens du 4, 5 et 6 septembre du côté de Bertrand. On aura d'autres paires de billets à vous donner. Alors, le vendredi soir, c'est Boys Band Story avec Off the Wall. Boys Band Story, c'est Backstreet Boys et NSYNC. Hommage, Off the Wall Top 40, et le samedi, ce sera Trooper avec Spandex, un groupe hommage aux incontournables du rock des années 80. Alors, on aura d'autres billets à vous donner au cours des prochains jours, et ce matin, d'autres billets aussi. On va s'informer avec Yannick dans quelques minutes.
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2: Il est 7h. Bon début de journée. Nous sommes le mercredi 26 août.
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3: Bon mercredi. Au microphone, Yannick Holmes. Voici vos informations. Un homme de 68 ans a été accusé d'incendie criminel à la suite d'un incendie suspect survenu dans la nuit de dimanche à lundi à Saint-Simon. Peu après 4 heures, des membres du détachement de Caraquette de la GRC, des pompiers de Caraquette, de Bertrand et de Chipagan et des représentants du ministère de la Justice et de la Sécurité publique se sont rendus sur le chemin de Boutillier où un lieu de culte était en feu. Le bureau du commissaire aux incendies du Nouveau-Brunswick a conclu que l'incendie avait été provoqué intentionnellement. Gilles Mallet, 68 ans, a comparu en cour provinciale à Bathurst et a été accusé d'incendie criminel. Il a été placé en garde à vue et comparaîtra de nouveau en cour ce vendredi pour son enquête sur le cautionnement. L'Association francophone des municipalités du Nouveau-Brunswick annonce que le port de Belle-Dune sera le partenaire présentateur fondateur de Perspective 2026. Ce partenariat unit deux organisations qui partagent une même conviction. Le Nord du Nouveau-Brunswick possède les ressources, les infrastructures, l'expertise et le leadership nécessaires pour jouer un rôle déterminant dans l'avenir économique à l'échelle provinciale, nationale et internationale. Son président et maire de Chipagan, Kassim Doumbia.
4: En regardant le port de Belle-Dune, c'est une infrastructure ou un organisme qui est fédérateur de l'ensemble des municipalités du Nord. Donc on s'entend pour dire que le port de Belle-Dune est le port de prédilection pour justement tout ce qui est projet nautique, transport, énergie verte ou quoi que ce soit. Donc il était essentiel pour nous, lorsqu'on vient à regarder à perspective, d'avoir un partenaire comme le port de Belle-Dune pour justement démontrer toutes les retombées que ce port-là pourrait apporter dans le nord de Nouveau-Brunswick et également contribuer au développement économique du Nouveau-Brunswick en son ensemble.
3: Perspective 2026 se tiendra le jeudi 17 septembre au centre régional Keith Irving de Bathurst. Cette première édition réunira les principaux leaders et décideurs des milieux municipaux, gouvernementaux, économiques, communautaires et associatif afin d'échanger sur les défis, les possibilités et les ambitions du Nord et de l'Acadie. À nouveau, M. Doumbia.
4: Perspective se veut un rendez-vous de rencontres, d'échanges entre les différents leaders, organisations en développement économique, municipal du Nouveau-Brunswick, parce qu'on est ouvert à l'ensemble du Nouveau-Brunswick. Le Nord et le Sud sont ces deux poumons qui contribuent au développement économique global du Nouveau-Brunswick. Donc il est important qu'on ait également une perspective sur qu'est-ce que la vision à moyen et long terme du gouvernement par rapport au Nord du Nouveau-Brunswick. Et également donner la possibilité aux municipalités, à nos entrepreneurs de pouvoir échanger, discuter sur justement des projets rassembleurs qui pourraient être développés dans le nord du Nouveau-Brunswick.
3: Ottawa a choisi de répondre à l'administration Trump avec des droits de douane équivalents à ceux imposés par les États-Unis. Autrement dit, le fédéral appliquera, à partir du 8 septembre, des droits de douane sur une liste de plus de 600 produits, et ce, au même taux que le droit de douane américain. Le ministre des Finances, François-Philippe Champagne, a énuméré quelques secteurs concernés en conférence de presse hier à Ottawa.
5: Notre objectif est de protéger les travailleurs, les producteurs et les manufacturiers canadiens, tout en plaçant les produits fabriqués ici dans une meilleure position concurrentielle sur le marché canadien. Notre réplique visera notamment des produits dans les secteurs de l'acier et de l'aluminium, de l'équipement agricole, des pâtes et papiers et de l'électronique.
3: Et la première ministre du Nouveau-Brunswick, Susan Holt, affirme que la guerre commerciale entre le Canada et les États-Unis n'en est pas encore au point où sa province cesserait de fournir de l'électricité au Maine. Madame Holt a déclaré que couper l'électricité à des municipalités qui sont, depuis des générations, des amis et des voisins du Nouveau-Brunswick constituerait une mesure extrêmement grave. Cette déclaration intervient alors que son homologue ontarien, Doug Ford, a averti, dans une entrevue accordée à l'Associated Press, qu'il pourrait suspendre totalement les exportations d'électricité de sa province vers les États-Unis. Mme Holt a également indiqué que son gouvernement examinerait s'il fallait renflouer, dans le prochain budget provincial, le fonds conjoint provincial-fédéral de 13,7 millions de dollars destiné à alléger le poids des droits de douane compte tenu de la hausse des taxes américaines. Et voilà, c'est ce qui complète votre bulletin d'information.
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2: Une autre belle journée, généralement soleillée, brouillard se dispense ce matin. On prévoit 25, humidex à 28, l'indice UV de 6 ou élevé. Ce soir, cette nuit, quelques nuages, brouillard au cours de la nuit, on prévoit 15. Ça va s'ennuager demain matin avec maximum de 27 demain. Ça demeure humide, humidex à 30. Et vendredi, nuageux, 60% d'averse avec 24. Pour ce qui est des températures actuelles, on a 16 péninsules acadiennes, 12 régions chaleur, 13 Charlotte-Hamilton, 14 Miramichi et 13 à l'île Miscou. Il est 7h05.
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0: Jean qui vient de se lever, merci d'être à l'écoute de la Superstation. Matin reste jusqu'à 10 heures. On a, qu'est-ce qu'on a donc? Oui, on a notre concours Flaméo. Nos questions s'en viennent. Vous voulez être finaliste pour vendredi. On va donner une carte cadeau de 40$ du restaurant Flaméo. Vous nous appelez. On a trois questions, pas nécessairement faciles. Il faut obtenir le plus de points. 727-1122, 546-1122, avec le 506 devant. Je vais prendre l'appel numéro 7.
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0: On joue ce matin avec Sophie Lagacé de Pointe-Verte. Bonjour.
1: Bonjour.
0: Comment allez-vous ce matin?
1: Ça va très bien.
0: Réveillée depuis quelle heure, Sophie?
1: 6 heures.
0: Depuis 1 heure du matin?
1: Non, 6 heures.
0: Ah, oh, 6 heures. Pardon, j'avais compris 1 heure. Bon.
1: OK, non.
0: Alors, oui, là, ça aurait fait... Alors, depuis 6 heures ce matin, vous êtes bien réveillée. On a 3 questions. Vous savez que c'est pas nécessairement facile. Il faut obtenir le plus de points possible. C'est 20 points par question. À chaque fois que je vous donne un indice, on enlève 5 points jusqu'à ce que vous n'ayez pas la réponse ou ce serait 0 point.
1: Parfait.
0: Et on aura à gagner vendredi une belle carte cadeau de 40 $ du restaurant Flaméo.
1: Oui.
0: Alors, allons-y avec la première question. Les gens qui en ont un risquent plus de mourir en tombant dans un escalier.
1: Aucune idée.
0: Pour 15 points, communication.
1: Téléphone.
0: Oui, bravo. 15 points. Ça part bien, ça part bien. Deuxième, la plupart de ceux-ci contiennent des écailles de poisson.
1: Aucune idée.
0: Pour 15 points, femme. Premier indice.
1: Aucune idée.
0: Pour 10 points, cosmétique.
1: De rouge à lèvres.
0: Oui, wow, vous êtes en feu. Continuez de vous lever à 6 heures. L'avenir appartient à ceux qui se lèvent tôt. Alors, on est rendu à 25 points. On va terminer avec notre dernière question. Que trouve-t-on en plus grand nombre au Canada que dans tous les autres pays combinés?
1: Les Français.
0: C'est pas la bonne réponse. C'est bien pensé, par exemple. Pour 15 points, nature.
1: Des arbres.
0: Non. Pour 10 points, grand.
1: Des lacs.
0: Wow.
1: Oh.
0: Alors, ça vous fait 35 points. Vous êtes la meneuse jusqu'à maintenant. S'il y a personne qui bat votre score cette semaine, vous gagnerez vendredi. D'ici là, on vous souhaite une belle journée. Merci d'avoir participé.
1: Merci.
0: Bonne journée, Sophie.

0: Avec tant pis pour elle, on a une question sur notre page Facebook. On vous invite à y répondre ce matin. Question bien simple. Quelle note donnerais-tu à ton été en général et pourquoi? 1 étant pas terrible, 10 excellent. Je vais vous lire quelques réponses. On a une belle participation encore ce matin. Joe nous dit 10 pour moi. Et surtout, j'ai ma licence d'Orignal et l'automne va être belle aussi. Alors, bravo. Sonia Lagacé, 9,5. Très bel été, belles vacances, un peu de bois et du camping. C'est la note qu'elle nous donne. René nous dit, René-Claude, 7. Ça a été trop court, soirée trop fraîche pour en profiter. Et plus en week-end. On a besoin d'eau, mais là, c'était un peu trop souvent. Alors, vous voyez, d'une personne à l'autre, ça diffère. On va chercher des notes plus basses, tiens. 6 ici. Cindy, gros été de déménagement, alors beaucoup rushé, mais j'ai passé du temps de qualité avec des gens que j'aime. Alors pour elle, c'est 6. Et Diane nous dit 4, travailler, pas de vacances, les maringouins. L'été a vraiment passé trop vite. Allez répondre. À 11h, Renelle va faire le tirage de 6 trios matin du restaurant McDonald's et 6 McFlurry. Les souhaits d'anniversaire aujourd'hui en ce 26 août, on en a quelques-uns. Bonne fête à mémère Ginette Galland. Bonne fête, mémère Galland. Je te souhaite une belle journée au travail aujourd'hui. Et j'ai hâte de te voir ce soir, de ta petite fille Florence qui t'aime beaucoup. C'est la fête de Courtney Lynn Gagnon. Bonne fête à notre belle fille de tes beaux-parents. On t'aime beaucoup avec des gros becs. Bonne fête à Sophie Lagacé. Bonne fête à ma sœur Sophie. Passe une belle journée de ta sœur Sonia qui t'aime beaucoup. Et bonne fête à Nathaniel Bossé. C'était pour hier. On l'a eu un petit peu plus tard dans l'avant-midi. Bonne fête à notre beau petit-fils Nathaniel qui a eu 6 ans hier. Ton sourire et ta bonne humeur nous font fondre le cœur. On t'aime beaucoup. De ma mère Jaja et pépère Éric, des bisous. C'est votre anniversaire à vous aussi aujourd'hui. On vous souhaite une très, très belle journée. Parmi les célébrités aujourd'hui, McCartney Coughlin qu'on a vu dans « Maman, j'ai raté de l'avion », est rendu à 46. Ça ne nous fait pas rajeunir. Et l'actrice Melissa McCarthy a 56 ans.
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Le sport régional s'en vient dans quelques minutes avec Alain Degrasse. En musique, Tommy Young avec Dans la vallée. Je vous souhaite un bon début de journée sur les ondes de la Superstation.

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6: Généralement ensoleillé pour aujourd'hui. Brouillard se dissipant ce matin, si c'est le cas dans votre secteur. 25 comme maximum. Humidex à 28. Indice UV de 6 ou élevé. Quelques nuages ce soir, cette nuit. Minimum de 15. Il y aura du brouillard au cours de la nuit. Ennuagement demain matin avec un maximum de 27. Humidex à 30. Vendredi, nuageux, 60% de probabilité d'averse, on prévoit 24. Samedi, du soleil, 23. Dimanche, des averses, 20. Lundi, nuageux, 18. Et soleil nuage pour le 1er septembre, avec un maximum de 17. Pour ce qui est des températures, 15 degrés péninsule, 12 régions chaleur, Charlotte-Hamilton. Charlotte-Hamilton, on a 14 Miramichi et du côté de l'île Miscou.
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1: On va jouer à 8h10, ça attend une seconde. Vous voulez être concurrent, il faut texter le mot « seconde » au 506-544-0957. 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
3: Au baseball intermédiaire, les Cardinals de Newcastle ont pris les ventes 2-1 dans leur série demi-finale 4-7 face aux Tigers de Chatham Head hier soir au Memorial Ballfield de Newcastle en signant un gain de 12-2. La série se poursuivra ce soir à Chatham à compter de 19h30. Ensuite, demain soir, le cinquième match aura lieu à Newcastle. Les Dodgers de Dalhousie attendent les vainqueurs de cette série en finale de la Ligue de baseball intermédiaire de la vallée de la Miramichi. Au baseball senior, à la suite du championnat national remporté par les Ironmen de Chatham, l'équipe d'étoiles a été annoncée hier et l'ancien porte-couleur des Aigles de Tracadie, Kevin Landry, a reçu cet honneur aux côtés de quatre autres de ses coéquipiers. Il a connu un tournoi exceptionnel au bâton, maintenant une moyenne de 385, incluant 3 coups de circuit, 6 points produits et 7 points marqués. Au hockey junior A, l'organisation du Lightning Chaleur est toujours à la recherche de familles d'accueil en vue de la prochaine campagne. À compter du samedi 29 août, l'organisation a besoin de familles pour accueillir 5 joueurs supplémentaires pour la saison régulière. Pour de plus amples détails, priez de communiquer avec Brittany à l'adresse brittany@chaleurlightning.ca. Au camp, il y aura 25 attaquants, 15 défenseurs et 4 gardiens qui tenteront de se tailler une place avec le Lightning Chaleur pour la saison 2026-2027. Au soccer interscolaire, c'est ce soir que le camp de sélection pour l'équipe masculine de la polyvalente W à Lausier débutera. Il aura lieu à l'école La Villa des Amis à compter de 18h30. Le camp se terminera le 9 septembre. Également au soccer interscolaire, les sélections des équipes féminines et masculines de la polyvalente Louis Mayou de Caraquet auront lieu le mardi 1er septembre et le mercredi 2 septembre. Toutes les joueuses et tous les joueurs intéressés de la 9e à la 12e année peuvent participer. Les séances auront lieu à 16h au terrain de l'école. Au hockey mineur, le club de hockey Chaleur offrira un nouveau programme cet hiver. Il s'agit du niveau M5 pour les joueurs nés en 2022-2023. Le programme visera à initier les enfants au patinage et au jeu du hockey avec 2 temps de glace par semaine. La saison sera complétée grâce à des parties entre Belle Bay et Bathurst et les joueurs ne participeront pas à des tournois. L'organisation cherche actuellement des bénévoles pour aider les entraîneurs sur la glace. Également au hockey mineur, l'association de hockey mineur de Tracadie-Chaila tiendra son assemblée générale annuelle le 1er septembre prochain à 18h au marché des fermiers de Tracadie. Il y aura des prix de présence, plusieurs postes dans l'organisation sont présentement vacants et des élections auront lieu. Au baseball masculin universitaire, la nouvelle équipe de l'Université de Moncton, les Phoenix, tiendra ses camps d'essai le vendredi 4 septembre et le mercredi 9 septembre prochain. Au volleyball, le club de volleyball Dynamite Péninsule Acadienne a annoncé hier soir que l'essai prévu pour les filles M16 ce soir à 19h15 a été déplacé à demain soir à compter de 19h15. L'essai sera offert en même temps que l'essai déjà prévu pour les M17. Toujours au volleyball, un joueur et une joueuse du nord-est de la province, Félix Robert du club de volleyball Chaleur et Alexandre Downing du club des Rebelles de la Péninsule Acadienne, participent présentement à un concours en ligne pour la revue américaine renommée le Sports Illustrated. Les deux ainsi que 40 autres jeunes athlètes sont en compétition via un vote en ligne pour devenir l'athlète jeunesse de l'année. La première ronde de vote se conclura demain. Vous pouvez voter pour l'un des deux à raison d'une fois par jour. C'était le sport régional.
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1: Les Royals de Kansas City ont battu les Blue Jays de Toronto 5-3 hier soir pour obtenir un 9e gain de suite. Nathan Lux a réduit l'écart à 5-3 en 9e manche grâce à un simple de 2 points, mais il a été retiré au 2e coussin pour mettre fin à la rencontre. Ce qui fait que les Blue Jays ce matin se retrouvent à 3 matchs du meilleur 2e qui donne une place en série. Ça va pas. C'est pas la saison rêvée qu'on espérait. 7h37, bon début de journée. J'ai une autre paire de billets à vous donner pour l'Octoberfest des Acadiens, soirée de samedi. Alors, vendredi, il y aura le Boys Band Story avec l'hommage aux Backstreet Boys et NSYNC. Off the Wall, le top 40. Le samedi, c'est Trooper, groupe mythique de rock canadien que vous connaissez, et Spandex. Alors, c'est une paire de billets pour samedi, 727-1122, 546-1122. avec le 506 en avant. On va prendre l'appel numéro 8.
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Félicitations à Marc Tremblay de Paquetteville. C'est lui qui se mérite cette paire de billets pour l'Octoberfest des Acadiens à Bertrand. La fin de semaine, en fait, c'est le 4, 5 et 6 septembre. C'est une paire de billets pour la soirée du samedi avec Trooper et Spandex. On a des billets comme ça à vous donner au cours des prochains jours. On a une vingtaine de 20 paires de billets au total, que ce soit pour vendredi ou samedi. Alors, on sera là pour les reportages également le vendredi, et le samedi dans la journée. Alors, on a bien hâte d'aller faire un tour du côté de l'Octoberfest.

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Dolly Parton, qui, partie de rien, a atteint les sommets de la musique américaine et est devenue l'une des stars les plus philanthropiques, rassembleuses et aimées de tous, est décédée hier à Nashville, selon un communiqué de sa famille. Elle avait 80 ans. Le communiqué précise que Dolly Parton est décédée paisiblement. Une cérémonie privée et intime sera organisée pour sa famille proche. Elle est décédée après avoir courageusement lutté contre un bref cancer, a déclaré plus tard son attaché de presse Marcel Parizeau. La star s'était confiée ouvertement sur ses problèmes de santé ces deux dernières années, et notamment après le décès de son mari Carl Dean en mars 2025. Elle a dit « Quand mon mari Carl était très malade, ça a duré longtemps, et après son décès, je ne me suis pas occupé de moi », avait-elle dit à l'époque dans une vidéo adressée à ses fans en début d'année. « J'ai donc laissé traîner beaucoup de choses dont j'aurais dû m'occuper. Une carrière remplie, une femme d'affaires aguerrie. C'est un autre gros morceau que la musique perd. » La voici donc avec un succès tiré d'un film, 9 to 5, ça date de 1980.

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7: 7h58 minutes, on va s'informer dans quelques minutes. Je vais vous parler de trottinettes électriques. Les hospitalisations d'enfants et d'adultes ayant utilisé des trottinettes électriques ont augmenté de près de 40 % au cours de l'année écoulée. On parle du Canada, là. 40 %, c'est beaucoup. C'est ce qu'a constaté l'Institut canadien d'information sur la santé dans un rapport publié hier. Il y a eu 837 hospitalisations l'année dernière, entre avril 2005 et mars 2026, contre 601 au cours de la même période l'année précédente. C'est et je trouve ça, il y a pas vraiment, on en trouve partout. Je pense qu'il n'y a pas de loi au Nouveau-Brunswick qui gère ces trottinettes électriques-là, ou même ces vélos qui vont plus vite que nous autres. À un moment donné, c'est sûr que les fractures ainsi que les traumatismes crâniens et cérébraux figurent parmi les causes les plus fréquentes d'hospitalisation des utilisateurs de trottinettes électriques. Alors, je ne sais pas à un moment donné si on va passer des lois, mais tu montes une butte, puis il y a un vélo électrique à côté de toi qui monte plus vite que toi, puis là, tu fais « wow ». Il faut changer notre manière de conduire pour les voir de partout. Alors, les hospitalisations, c'est 40 % de plus au cours de l'année écoulée.
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3: Bon début de journée, il est 8h. Nous sommes le mercredi 26 août.
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4: Bon mercredi. Au microphone, Yannick Holmes. Voici vos informations. Un homme de 68 ans a été accusé d'incendie criminel à la suite d'un incendie suspect survenu dans la nuit de dimanche à lundi à Saint-Simon. Peu après 4 heures, des membres du détachement de Caraquet de la GRC, des pompiers de Caraquet, de Bertrand et de Chipagan et des représentants du ministère de la Justice et de la Sécurité publique se sont rendus sur le chemin de Boutillier où un lieu de culte était en feu. Le bureau du commissaire aux incendies du Nouveau-Brunswick a conclu que l'incendie avait été provoqué intentionnellement. Gilles Mallet, 68 ans, a comparu en cour provinciale à Bathurst et a été accusé d'incendie criminel. Il a été placé en garde à vue et comparaîtra de nouveau en cour ce vendredi pour son enquête sur le cautionnement. L'Association francophone des municipalités du Nouveau-Brunswick annonce que le port de Belle-Dune sera le partenaire présentateur fondateur de Perspective 2026. Ce partenariat unit deux organisations qui partagent une même conviction. Le nord du Nouveau-Brunswick possède les ressources, les infrastructures, l'expertise et le leadership nécessaires pour jouer un rôle déterminant dans l'avenir économique à l'échelle provinciale, nationale et internationale. Son président et maire de Chipagan, Kassim Doumbia.
5: En regardant le port de Belle-Dune, c'est une infrastructure ou un organisme qui est fédérateur de l'ensemble des municipalités du Nord. Donc on s'entend pour dire que le port de Belle-Dune est le port de prédilection pour justement tout ce qui est projet nautique, transport, énergie verte ou quoi que ce soit. Donc il était essentiel pour nous, lorsqu'on vient à regarder à perspective, d'avoir un partenaire comme le port de Belle-Dune pour justement démontrer toutes les retombées que ce port-là pourrait apporter dans le nord du Nouveau-Brunswick et également contribuer au développement économique du Nouveau-Brunswick en son ensemble.
4: Perspective 2026 se tiendra le jeudi 17 septembre au centre régional Keith Irving de Bathurst. Cette première édition réunira les principaux leaders et décideurs des milieux municipal, gouvernemental, économique, communautaire et associatif afin d'échanger sur les défis, les possibilités et les ambitions du Nord et de l'Acadie. À nouveau, M. Doumbia.
5: Perspective se veut un rendez-vous de rencontre, d'échange entre les différents leaders, organisations en développement économique, municipal du Nouveau-Brunswick, parce qu'on est ouvert à l'ensemble du Nouveau-Brunswick. Le Nord et le Sud sont ces deux poumons qui contribuent au développement économique global du Nouveau-Brunswick. Donc il est important qu'on ait également une perspective sur qu'est-ce que la vision à moyen et long terme du gouvernement par rapport au Nord du Nouveau-Brunswick. Et également donner la possibilité aux municipalités, à nos entrepreneurs de pouvoir échanger, discuter sur justement des projets rassembleurs qui pourraient être développés dans le nord du Nouveau-Brunswick.
4: Ottawa a choisi de répondre à l'administration Trump avec des droits de douane équivalents à ceux imposés par les États-Unis. Autrement dit, Le fédéral appliquera, à partir du 8 septembre, des droits de douane sur une liste de plus de 700 produits, et ce, au même taux que le droit de douane américain. Le ministre des Finances, François-Philippe Champagne, a énuméré quelques secteurs concernés en conférence de presse hier à Ottawa.
6: Notre objectif est de protéger les travailleurs, les producteurs et les manufacturiers canadiens, tout en plaçant les produits fabriqués ici dans une meilleure position concurrentielle sur le marché canadien. Notre réplique visera notamment des produits dans les secteurs de l'acier et de l'aluminium, de l'équipement agricole, des pâtes et papiers et de l'électronique.
4: Et la première ministre du Nouveau-Brunswick, Susan Holt, affirme que la guerre commerciale entre le Canada et les États-Unis n'en est pas encore au point où sa province cesserait de fournir de l'électricité au Maine. Madame Holt a déclaré que couper l'électricité à des municipalités qui sont, depuis des générations, des amis et des voisins du Nouveau-Brunswick constituerait une mesure extrêmement grave. Cette déclaration intervient alors que son homologue ontarien, Doug Ford, a averti, dans une entrevue accordée à l'Associated Press, qu'il pourrait suspendre totalement les exportations d'électricité de sa province vers les États-Unis. Madame Holt a également indiqué que son gouvernement examinerait s'il fallait renflouer, dans le prochain budget provincial, le fonds conjoint provincial-fédéral de 13,7 millions de dollars, destiné à alléger le poids des droits de douane compte tenu de la hausse des taxes américaines. Et voilà, c'est ce qui complète votre bulletin d'information.
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3: Généralement soleillé pour aujourd'hui, avec un maximum de 25, l'humidex à 28, l'indice UV de 6 ou élevé. Ce soir, cette nuit, quelques nuages, avec du brouillard se formant au cours de la nuit, minimum de 15. Ça va s'ennuager demain matin, jeudi, avec du brouillard se dissipant le matin, oui. 27 pour demain, 30 humidex. Vendredi nuageux, 60% de probabilité d'averse, on prévoit 24. Samedi ensoleillé, 23. Dimanche des averses, 20. Et lundi nuageux, maximum de 18. On a 15 degrés péninsule, 12 régions chaleur Charlotte-Hamilton, Miramichi 14, et c'est le cas également à l'île Miscou. Il est 8h06.
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1: Notre concurrente de ce matin de Allarville, Guylaine Gionnet. Bonjour Guylaine.
2: Allô.
1: Ça va?
2: Ça va bien.
1: Excellent. Toujours occupée à votre salon de coiffure?
2: Ben oui.
1: Journée complète, est-ce que c'est... Vous arrêtez pas ou...
2: Ouais, avant l'école comme ça, là, on arrête.
1: Ah, mais c'est
2: pas
1: vrai. Est-ce que vous faites les deux, faites des femmes et des hommes?
2: Oui.
1: OK. On est donc prêt à écouter une seconde d'une chanson. Si vous trouvez déjà le titre après une seconde, c'est 20 chances pour le tirage de vendredi. 2 secondes, c'est 15 chances. 3 secondes, 10 chances. 4 secondes, c'est 5 chances. Vous êtes prête?
2: Oui.
1: On y va! Avez-vous une idée? Le titre?
2: Embarque ma belle.
1: Bravo! C'était... Oui. C'est ça. C'est pas plus compliqué que ça. 20 chances pour le tirage de vendredi. Bravo, Guylaine.
2: Ben, merci.
1: Et puis, on va écouter la chanson et vous souhaiter bonne chance pour le tirage de vendredi.
2: OK, merci.
1: Merci.

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1: 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C'est notre question du mercredi. Ça pourrait vous faire gagner dès 11h ce matin dans les avant-midi de la Superstation. 6 trios au matin du restaurant McDonald's de l'avenue Saint-Pierre à Bathurst et 6 McFlurry. Et je peux vous dire que vos réponses sont plus positives que négatives. C'est peut-être parce qu'il fait soleil ce matin, je ne sais pas, mais on a eu quand même un bel été. Alors, 10 excellents. Un, c'est pas terrible. La plupart des gens sont dans le 10, dans le 9, dans le 8, dans le 7. Alors, à part les maringouins qui reviennent souvent, je pense que c'est très positif.
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Dans une quinzaine de minutes, on va parler à Mylène Dugas des activités du village historique acadien. Il reste encore de belles journées pour visiter le village, même en automne, c'est magnifique. Alors, des détails sur les activités vers les 8h40.

0: est là pour vous parler. 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
2: Un beau mercredi, généralement ensoleillé, maximum de 25, l'humidex, à 28, l'indice suivi de 6 ou élevé. Quelques nuages ce soir, cette nuit, brouillard au cours de la nuit, minimum de 15. Ennuagement demain jeudi, avec du brouillard se dissipant le matin. On aura un maximum de 27, l'humidex à 30. Vendredi nuageux, 60% de probabilité d'averse, on prévoit 24. Samedi du soleil 23, dimanche averse 20, lundi nuageux 18. Et mardi, 1er septembre, soleil nuage avec un maximum de 17. On a 17 degrés péninsule, 14 régions chaleur et Charlevoix-Hamilton. Miramichi, on a 16. Et à l'île Miscou, c'est l'endroit le plus chaud dans la province actuellement, avec 17 degrés.
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5: Au baseball intermédiaire, les Cardinals de Newcastle ont pris les ventes 2-1 dans leur série demi-finale 4-7 face aux Tigers de Chatham Head hier soir au Memorial Ballfield de Newcastle en signant un gain de 12-2. La série se poursuivra ce soir à Chatham à compter de 19h30. Ensuite, demain soir, le cinquième match aura lieu à Newcastle. Les Dodgers de Dalhousie attendent les vainqueurs de cette série en finale de la Ligue de baseball intermédiaire de la vallée de la Miramichi. Au baseball senior, à la suite du championnat national remporté par les Ironmen de Chatham, l'équipe d'étoiles a été annoncée hier et l'ancien porte-couleur des Aigles de Tracadie, Kevin Landry, a reçu cet honneur aux côtés de quatre autres de ses coéquipiers. Il a connu un tournoi exceptionnel au bâton, maintenant une moyenne de 385, incluant 3 coups de circuit, 6 points produits et 7 points marqués. Au hockey junior A, l'organisation du Lightning Chaleur est toujours à la recherche de familles d'accueil en vue de la prochaine campagne. À compter du samedi 29 août, l'organisation a besoin de familles pour accueillir 5 joueurs supplémentaires pour la saison régulière. Pour de plus amples détails, priez de communiquer avec Brittany à l'adresse brittany@chaleurlightning.ca. Au camp, il y aura 25 attaquants, 15 défenseurs et 4 gardiens qui tenteront de se tailler une place avec le Lightning Chaleur pour la saison 2026-2027. Au soccer interscolaire, c'est ce soir que le camp de sélection pour l'équipe masculine de la polyvalente W à Lausier débutera. Il aura lieu à l'école La Villa des Amis à compter de 18h30. Le camp se terminera le 9 septembre. Également au soccer interscolaire, les sélections des équipes féminines et masculines de la polyvalente Louis Mailloux de Caraquet auront lieu le mardi 1er septembre et le mercredi 2 septembre. Toutes les joueuses et tous les joueurs intéressés de la 9e à la 12e année peuvent participer. Les séances auront lieu à 16h au terrain de l'école. Au hockey mineur, le club de hockey Chaleur offrira un nouveau programme cet hiver. Il s'agit du niveau M5 pour les joueurs nés en 2022-2023. Le programme visera à initier les enfants au patinage et au jeu du hockey avec 2 temps de glace par semaine. La saison sera complétée grâce à des parties entre Belle Bay et Bathurst et les joueurs ne participeront pas à des tournois. L'organisation cherche actuellement des bénévoles.

0: bol pour aider les entraîneurs sur la glace. Également au hockey mineur, l'association de hockey mineur de Tracadie-Chaila tiendra son assemblée générale annuelle le 1er septembre prochain à 18h au marché des fermiers de Tracadie. Il y aura des prix de présence, plusieurs postes dans l'organisation sont présentement vacants et des élections auront lieu. Au baseball masculin universitaire, la nouvelle équipe de l'Université de Moncton, les Phoenix, tiendra ses camps d'essai le vendredi 4 septembre et le mercredi 9 septembre prochain. Au volleyball, le club de volleyball Dynamite Péninsule Acadienne a annoncé hier soir que l'essai prévu pour les filles M16 ce soir à 19h15 a été déplacé à demain soir à compter de 19h15. L'essai sera offert en même temps que l'essai déjà prévu pour les M17. Toujours au volleyball, un joueur et une joueuse du nord-est de la province, Félix Robert du club de volleyball Chaleur et Alexandre Downing du club des Rebelles de la péninsule acadienne, participent présentement à un concours en ligne pour la revue américaine renommée le Sports Illustrated. Les deux ainsi que 40 autres jeunes athlètes sont en compétition via un vote en ligne pour devenir l'athlète jeunesse de l'année. La première ronde de vote se conclura demain. Vous pouvez voter pour l'un des deux à raison d'une fois par jour. C'est le sport régional.
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0: de foire agricole au village historique acadien
1: ouais,
0: en ce moment.
1: C'est quelle date déjà, ça?
0: Les 12 et 13 septembre prochains. Donc, il nous reste encore un bon 2 semaines et demie, mais nous, de notre côté, on y travaille depuis déjà un bout. Mm-hmm. Donc, puis on a la programmation presque complète, en fait. Je peux en parler un peu, ça
1: ben,
0: tente.
1: Oui, certainement.
0: On n'a pas réinventé la roue cette année. On se garde.
1: Vous allez la réinventer l'an prochain pour le 50e?
0: Ben, c'est ça, on se garde des forces pour l'année prochaine. Okay. Mais avec le temps, on s'aperçoit que notre clientèle aime beaucoup la tradition. Donc, quand on voit qu'il y a quelque chose de gagnant, ben on s'en débarrasse pas. On y travaille pour encore l'améliorer parce qu'on sent que les gens aiment ça. Donc, 12 et 13 septembre prochain, foire agricole. Je répète à tout le monde que votre carte de membre entre sans problème pendant la foire agricole, ainsi que tous les billets qui ont été donnés là, au courant de l'été, même les billets de la bibliothèque qu'on a donnés au mois de mars, si vous avez été les chercher au mois de mars, les billets d'admission, tout ça rentre pendant la foire agricole. Donc, inquiétez-vous pas, vous êtes couverts. Donc, pour ces 2 journées-là, c'est prix régulier pour tout le monde, pour les gens qui n'ont pas de ticket d'entrée gratuit, etc. On a, comme toujours, la vente de légumes frais puis de conserves grâce à notre partenariat avec Légumes chez Renault, qui est littéralement...
1: Mais moi, j'ai une question qui vient de me... Si quelqu'un veut seulement acheter des conserves, est-ce qu'il faut quand même payer notre billet? Non, OK.
0: Pas besoin, parce que les conserves sont... Merci beaucoup, c'est un bon détail, ça. Les conserves, maintenant, depuis quelques années, on les installe dans la salle Antoine Landry, qui est au centre d'accueil des visiteurs.
1: OK, avant, c'était au chêne Robin, mais ça a changé de place.
0: C'est ça. Ben justement, pour faciliter le déplacement et la gestion des gens qui veulent juste les conserves. Donc ça, il n'y a aucun problème. Vous pouvez y avoir accès sans payer l'entrée pour aller aux légumes chez Renault pour la vente de légumes frais et de conserves. On a aussi cette année le Salon des artisans qui revient pour une 2e année. Ça, c'était vraiment un bon coup l'année passée, une belle nouveauté. Salon des artisans situé tout près de la gare, en face de l'hôtel Château-Albert. On a la liste des artisans déjà de sortie, mais je vais la publier aujourd'hui sur les médias sociaux pour les gens qui se posent des questions. C'est un partenariat qu'on apprécie énormément. On a, comme toujours, maquillage pour les enfants. On a les tours de poney parce que la mini-ferme est là. On a non seulement les tours de poney gratuits, mais la mini-ferme apporte aussi d'autres animaux. On a des jeux gonflables à l'écloserie de homard et le gala de lutte. La gala de lutte est de retour cette année.
1: Mylène, je ne vous l'ai pas demandé la semaine passée. Je vais vous le demander cette semaine. Est-ce que c'est de la lutte d'antan ou c'est de la lutte d'aujourd'hui?
0: Ben, moi, je pense que de tout temps, les gens ont lutté.
1: Non, mais avec gens... une arène pas trop...
0: Non, hey, on fait affaire avec quand même des professionnels.
1: Tout à fait,
0: avec
1: le
0: Real
1: là.
0: Savage Pro Wrestling. Mais justement, on ne peut pas se permettre en 2026 d'avoir des installations non sécuritaires. Là. Donc oui, c'est un vrai ring, mais ils ont des personnages qu'on costume, mais on leur interdit de se battre en costume parce que nos costumes au village historique acadien sont comme, c'est pas achetable, là. C'est pas, tu sais, je veux dire, on tisse le lin, là. Je veux dire, à un moment donné, on fait pousser le lin, on tisse, on veut pas qu'il déchire nos
1: chemises
0: de lin.
1: C'est d'ouvrage, ça se fait pas.
0: Non, non, exactement.
1: C'est vrai, quand on y pense, il y a quand même un entretien à ces vêtements-là pour les interprètes.
0: C'est
1: je sais que vous avez des couturières, il y en a qui font des interprètes, là, mais...
0: C'est des fées. Oh oui, nos couturières ici, là, c'est littéralement des fées incroyables, là. Disons que nos costumes, c'est comme nos bâtiments, ça
1: faut
0: ne
1: les préserver.
0: S'achète pas.
1: Mm-hmm.
0: Voilà. On les préserve, exactement. Mais il reste qu'on aime jouer à comédie avec l'équipe de Real Savage Pro Wrestling, avec Gabriel Vienneau, entre autres. Puis, il nous apporte toujours des histoires drôles, un petit peu historico, romantico, dramatico. Puis les gens l'apprécient beaucoup, mais j'aimerais le dire aux gens, c'est un gala de lutte, mais on pourrait dire que c'est un mini gala de lutte. Hein. C'est seulement 1 heure. Donc, les gens
1: c'est quand même pas mal, là, 1 heure.
0: Ben, c'est pas mal, certain. Ben oui,
1: je sais, mais... C'est de quelle heure à quelle heure la lutte pour ceux qui ne veulent pas la manquer?
0: Ben c'est ça, c'est de 11h30 à 12h30. Donc, on ouvre nos portes pour le site historique à 10h, le samedi et le dimanche. Puis, vous avez quand même 1h30 pour vous rendre au gala de lutte. Là. On veut s'assurer que vous êtes en mesure de vous y rendre sans problème. Puis, le gala de lutte, à moins de pluie, va avoir lieu les 2 jours. Mais on veut pas que les lutteurs se blessent. en luttant dans la pluie, tu sais. Donc, ça, c'est une chose qui revient cette année, troisième année, on est vraiment contents. Pour les traditions, ben, on a toujours la fameuse épluchette de Bledin et le gâteau à la melasse qui sont offerts gratuitement. Tout ça se passe à la Maison Doucette. On va avoir de l'animation sur la scène du Relais Frénette. Et je le confirme, on a, si je me trompe pas, le dimanche, en termes de musique, juste avant l'encan, c'est le trio de la Trappe à homard.
1: Donc, on a eu la confirmation.
0: Oh, oui. Non, ils rock, là. Ben, ils rock. Ils sont extrêmement bons. Donc, on a ça. Puis là, on est en train de travailler sur quelque chose de différent pour le samedi.
1: Et je sais que la superstation sera là pour des reportages le samedi.
0: C'est toi? On va-tu voir?
1: C'est moi ou Sandra? Mais on n'a pas encore... Sandra ou moi, pardon. C'est pas encore déterminé.
0: Ah, ben, je vous aime tous les deux. On va avoir du fun.
1: Non, on sera pas là tous les deux, par exemple, parce qu'on coûte trop cher. Non, c'est pas vrai.
0: C'est vrai. De la qualité, ça se paye, Claude. Ça se paye.
1: Non, mais quand on fait des reportages comme ça, on se déplace pas tous les deux, là.
0: Non, surtout pas un samedi, là. Tu sais, à un moment donné, on a le droit de dormir.
1: On joue de jouer au golf, vous aussi.
0: T'as le droit de faire toto, c'est ça. Puis là, ben là. Tu le sais, là. Là, je m'en viens à la fameuse Encan, animée par Jean-Claude et Mathieu. Ils sont de retour cette année. Donc, de 1h à 3h, samedi et dimanche, vente à l'Encan. Puis,
1: qui achète des vaches, des cochons? Qui achète ça?
0: On a comme des groupes. On a des groupes qui sont intéressés. Il y a comme des groupes qui viennent, il y en a un ou deux là, qui viennent de la région de Bocaraquette, il y en a d'autres qui viennent plus de Trudel, Paquetteville. Ça, c'est des gens qui ont des installations pour accueillir ces animaux-là.
1: Oui.
0: C'est beaucoup ces gens-là qui vont aller chercher les gros morceaux, là. Tu sais, là, les vaches, les cochons, tout ça. Les autres, ben ça dépend. Maintenant, on a de plus en plus de gens qui ont des petites fermettes, là, tu sais, des poules. Ça, c'est pas mal un peu...
1: Des chèvres, il y a des gens qui ont des chèvres.
0: Exactement, c'est ça. Donc, c'est vraiment... C'est démocratisé, je trouve. Il y a eu une époque où c'était vraiment juste des gens qui avaient des fermes. Mm-hmm. Maintenant, on commence à avoir plus des gens comme, tu sais, comme moi, là. Moi, j'ai pas de poule, là, mais tu sais, si demain matin, ça me
1: tente... Tout dépendant où vous vivez, là. C'est évident que si le coq chante à toi le matin à 4 heures, je suis pas sûr que le voisinage va être content, là.
0: Non, c'est rare que c'est content pour ça. Mais bref, ouais, on a toutes sortes de gens. Mais aussi, au courant des dernières années, on essaye d'apporter des produits aussi différents. Des produits de l'équipe de la couture textile en haut. Je dis en haut, c'est parce qu'ils sont au-dessus de ma tête, là, le bureau. Mm-hmm. Puis, des produits en textile, de la nourriture. Entre autres, cette année, encore une fois, on a nos méga beaux gâteaux bleuets sauce au sucre frais du jour qui vont être encantés et le samedi et le dimanche. Donc, plusieurs produits de la ferme, mais aussi du village comme tel. Donc, ça a lieu samedi et dimanche avec Jean-Claude et Mathieu,
1: scène du Relais. J'ai une autre question qui vient de me popper dans la tête. Quand les gens payent, est-ce qu'on peut payer cash ou faut payer? On peut payer avec la carte, non, quand?
0: Maintenant, on peut payer avec la carte. C'est pas magnifique?
1: Ben, j'achète un cochon à 400$, on va le payer avec la carte.
0: On paye avec la carte maintenant.
1: Je sais pas, j'ai jamais assisté à l'encan, là. Je dis 400$ comme ça, mais ça peut-tu monter?
0: Oh oui, ça peut monter. On a déjà vendu des objets à 1200, 1600. Wow! Oui, ben il y a des gens qui...
1: J'espère que c'est pas le gâteau bleu, hein, parce que là c'est...
0: Non, mais je pense, si je me trompe pas, c'était le dîner à la dinde. Et on a eu des années, le dîner pour, je pense que c'était, je dis 20 personnes, là, mais...
1: Je me souviens, il y a quelques années, oui.
0: Oui. Ouais, des gros prix. Mais c'est aussi justement ces groupes-là qui sont habitués à venir à la foire agricole. Des fois, ils s'excitent l'un l'autre, là, tu sais.
1: Ils se relancent.
0: Ils se relancent, exactement. Puis ça, ben, ça fait le bonheur des gens. C'est drôle aussi, on se le dit, là. Jean-Claude et Mathieu font vraiment un beau travail. Fait que, disons que c'est un bel événement. Puis, on s'assure qu'en même temps que l'encan, parce qu'on sait qu'il y a beaucoup de gens qui veulent venir avec leurs enfants. Puis, tu sais, de 1h à 3h assis sous le soleil pour l'encan.
1: Maman, j'ai faim, on s'en va-tu?
0: C'est ça. Fait que c'est pour ça qu'on a développé toute la deuxième section proche de la gare avec le Salon des artisans, les jeux gonflables. Cette année, on a aussi le Jelly Ball avec Boreal Paintball. On a les tours de, tu sais, les tours de poney, tout ça. C'est fait pour que la famille puisse s'amuser partout.
1: Hein? Vous êtes bien organisé, là. Faut le dire.
0: Oui.
1: Là, le village s'est développé avec les années. Puis bon, vous en inventez encore, si on veut, là.
0: Ben c'est ça, on invente toujours, puis on a des plans aussi pour les années qui viennent. Fait, ça demande, c'est un gros travail d'équipe. Puis c'est beaucoup demandé. Puis d'ailleurs, je lève mon chapeau à tous mes collègues qui sont pognés pour travailler avec moi et ma.
1: Vous devez pas être si pire que ça.
0: Non, je suis nice, là, mais c'est parce qu'en fin de saison, comme ça, tu sais, je pense à l'équipe de la maintenance, je pense aux interprètes, tu sais, tous ces gens-là qui ont travaillé chaleur, très physique et tout ça, c'est un grand coup à donner, la foire agricole. C'est dans nos derniers gros événements. Donc, les gens de la ferme, entre autres, qui ont travaillé fort tout l'été, fait que c'est très apprécié quand les gens viennent en si grand nombre. T'sais, on a eu des années à 3000 personnes par jour. C'est magnifique. Là.
1: On termine rapidement avec sondage satisfaction clientèle avec prix à gagner. C'est quoi ça?
0: Ben c'est ça. C'est qu'on est en train de travailler tout de suite sur un plan stratégique pour nos prochaines années. Parce que le village acadien veut toujours s'assurer qu'on est au goût du jour, qu'on s'améliore dans la bonne direction. Puis, on a en ce moment sur notre site Internet, et je veux faire un rappel sur nos médias sociaux, vous pouvez aller remplir un sondage de satisfaction de la clientèle. Donc, on vous pose des questions. Puis, il est pas long, là, je sais. Je l'ai vu. Puis, il est pas long. On vous invite à le répondre parce que je sais que c'est beaucoup des gens de la région qui nous écoutent en ce moment. Vous êtes sûrement venus au village cet été. Donc, allez remplir ça et à gagner parmi tous les participants qui vont accepter de participer au concours. Il y a une petite coche qu'il faut cocher. On a une nuitée à l'hôtel à tirer. Puis, c'est une nuitée pas obligée d'être en 2026. Là. Vous pouvez la prendre en 2027, 2028. C'est un certificat cadeau qu'on vous donne.
1: Excellent.
0: Donc, on apprécierait beaucoup votre participation.
1: On se reparle la semaine prochaine pour plus de détails pour la foire qui s'en vient. Rappelez-nous les dates.
0: 12 et 13 septembre. Marquez ça à votre agenda.
1: Merci, Mylène.
0: Merci, Claude.
1: Bonne journée.
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1: Généralement ensoleillé, nappe de brouillard se dispense ce matin, maximum de 25, humidex à 28, SUV de 6 ou élevé. Quelques nuages ce soir, cette nuit, brouillard se formant au cours de la nuit, minimum de 15. Demain jeudi, ennuagement le matin, on prévoit 27, humidex à 30. Vendredi nuageux, 60% de probabilité d'averse, on prévoit 24. Samedi, du soleil 23, des averses dimanche avec 20. Et lundi nuageux, maximum de 18.
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0: Généralement ensoleillé, nappe de brouillard se dissipant ce matin, maximum de 25, humidex à 28, dissuvé de 6 ou élevé. Quelques nuages ce soir, cette nuit, brouillard se formant au cours de la nuit, minimum de 15. Demain jeudi, ennuagement le matin, on prévoit 27, humidex à 30. Vendredi nuageux, 60 % de probabilité d'averse, on prévoit 24. Samedi, du soleil 23, des averses dimanche avec 20. Et lundi nuageux, maximum de 18.
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0: Côté météo, petite recommandation, gardez à portée de main votre crème solaire et vos lunettes de soleil. On commence la journée avec quelques nappes de brouillard qui vont tranquillement se dissiper au fil de la matinée. Ensuite, place à un ciel généralement ensoleillé. Le mercure va grimper jusqu'à 25 degrés avec un humidex de 28. Donc, une belle journée d'été bien ensoleillée qui s'annonce. Et attention aux rayons, l'indice UV est élevé à 6.
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3: On vous souhaite la bienvenue à l'émission Top Succès. Aujourd'hui, on passe en revue le mois d'août et on se retrouve en l'an 2000. Mélanie Duguay qui vous accompagne pour les prochaines minutes. Tout d'abord, on va vous parler de quelques événements qui ont marqué l'histoire. Un 12 août, dans la mer de Barents, le sous-marin Koursk coule au large de la mer de Barents. Les 118 membres de l'équipage meurent malgré les tentatives de sauvetage. Et un 26 août, toujours en 2000, c'est le Grand Prix automobile de Belgique, le Grand Prix de Formule 1. La première formation qu'on va vous faire entendre a été formée en 1995 en Floride. Ils sont devenus l'un des boys bands les plus célèbres des années 90, ayant même réussi à concurrencer les Backstreet Boys. Ils ont vendu plus de 55 millions d'albums au cours de leur carrière. En janvier 2000 sort la célèbre Bye Bye Bye qui atteint la 5e position du Billboard Hot 100. L'album No Strings Attached sort le 21 mars 2000. Il se vend à 2,42 millions d'exemplaires la première semaine de sa sortie. Fin 2000, les ventes de l'album s'élèvent à 9,9 millions d'exemplaires. L'album a été considéré comme l'un des meilleurs vendeurs de l'année en 2000. Le second extrait qu'on va vous faire entendre, It's Gonna Be Me, est leur tout premier numéro 1 aux États-Unis. Il position numéro 1 la semaine du 5 août. À l'émission Top Succès, on vous propose le boys band NSYNC, It's Gonna Be Me.

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1: C'est le boys band NSYNC, It's Gonna Be Me, qu'on écoutait à l'émission Top Succès. On est toujours au mois d'août, en l'an 2000. I Think I'm in Love with You est le troisième extrait de son premier album qui s'appelle Sweet Kisses, sorti le 18 mai 2000. Cette chanson atteint le top 10 en Australie, ici au Canada, au Japon et également aux États-Unis. La chanson est un véritable succès pour l'artiste et est alors inclue dans le second disque de la bande originale de la série télévisée Dawson, bien populaire à l'époque. Numéro 23 la semaine du 5 août, voici I Think I'm in Love with You avec Jessica Simpson. 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

Déjà, la première moitié de l'émission Top Succès qui vous a été présentée, c'est pas terminé. On a, entre autres, Eric Hederley qui s'amène. Un 27 août en 2000, ça se passe en Russie et à Moscou. La tour Ostankino est en feu, causant le décès de 3 personnes et de sérieux dommages structurels. La prochaine formation à l'émission Top Succès aujourd'hui, c'est Everclear. Et on écoutera le premier extrait de l'album qui est sorti en 2000, qui s'appelle Songs From an American Movie, Volume 1, Learning How to Smile. Elle a réussi à atteindre la position numéro 11 au Billboard Hot 100 et cette chanson est la seule pièce de la formation qui a réussi à faire le top 40 du Billboard Hot 100. La chanson raconte la perception d'un enfant vis-à-vis le divorce de ses parents. Voici Everclear, Wonderful, position numéro 23 la semaine du 26 août en 2000.

Toujours à l'émission Top Succès, on est au mois d'août, en l'an 2000. Mélanie Duguay qui vous accompagne et qui vous propose une dernière pièce. On vous a fait entendre la pop de NSYNC, Jessica Simpson, Everclear aujourd'hui. Cette fois-ci, on va terminer sur une note country avec le chanteur américain country Eric Ederle qui nous propose ce premier extrait de son album Swimming in Champagne. Elle se pointe à la position numéro 50 la semaine du 12 août. Le voici avec Flowers on the Wall.

0: C'est ce qui complète l'émission Top Succès pour aujourd'hui. Mélanie Duguay qui vous dit à une prochaine fois.
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2: Côté météo, petite recommandation, gardez à portée de main votre crème solaire et vos lunettes de soleil. On commence la journée avec quelques nappes de brouillard qui vont tranquillement se dissiper au fil de la matinée. Ensuite, place à un ciel généralement ensoleillé. Le mercure va grimper jusqu'à 25 degrés avec un humidex de 28. Donc, une belle journée d'été bien ensoleillée qui s'annonce. Et attention aux rayons, l'indice UV est élevé à 6.
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0: Côté météo, petite recommandation, gardez à portée de main votre crème solaire et vos lunettes de soleil. On commence la journée avec quelques nappes de brouillard qui vont tranquillement se dissiper au fil de la matinée. Ensuite, place à un ciel généralement ensoleillé. Le mercure va grimper jusqu'à 25 degrés avec un humidex de 28. Donc, une belle journée d'été bien ensoleillée qui s'annonce. Et attention aux rayons, l'indice UV est élevé à 6.
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0: Côté météo, petite recommandation, gardez à portée de main votre crème solaire et vos lunettes de soleil. On commence la journée avec quelques nappes de brouillard qui vont tranquillement se dissiper au fil de la matinée. Ensuite, place à un ciel généralement ensoleillé. Le mercure va grimper jusqu'à 25 degrés avec un humidex de 28. Donc, une belle journée d'été bien ensoleillée qui s'annonce. Et attention aux rayons, l'indice UV est élevé à 6.
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Si vous avez envie de faire une petite pause cinéma aujourd'hui, voici ce qui joue dans la région. Alors à Caraquette, au cinéma du centre situé au 220 boulevard Saint-Pierre-Ouest, plusieurs choix vous attendent cet après-midi. À 13h30 et 15h30, les tout-petits vont retrouver La Patte Patrouille, le film Mission Dino. À 13h50 et 18h50, c'est La Bataille de Gaulle, Résistance, la partie 1. Mutinerie présentée à 14h10 et 16h10, puis en version anglaise à 19h30. Et pour une soirée un peu plus relaxe, fin de semaine au spa vous attend à 19h10. Du côté de Tracadie, au cinéma Péninsule, situé au 3323 rue de la Rive, l'après-midi commence à 13h30 avec La Patte Patrouille, le film Mission Dino. 13h40, vous avez Au bout de Oak Street, suivi de Fin de semaine au spa à 13h50, puis Mutinerie à 14h. Et ce soir, les quatre films sont présentés en version originale anglaise à partir de 19h, alors que ce soit pour une sortie en famille, une soirée entre amis ou simplement pour vous évader un peu, eh bien, on a une très, très belle programmation des deux côtés des cinémas dans la région.

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3: Bon midi au microphone, Yannick Holmes. Voici vos informations. Le différend qui opposait la municipalité de Belle Baie au propriétaire du parc de maisons mobiles Birch Grove a été réglé. La ville de Belle Baie a coupé momentanément l'eau le 10 juin dernier au parc de maisons mobiles Birch Grove, secteur de Beresford, à cause de frais d'aqueduc et d'égouts impayés par la compagnie propriétaire. L'eau a été rétablie le même jour après quelques heures à la suite de la signature d'une entente provisoire entre la ville et les propriétaires. La mairesse de Belle Baie, Rachel Boudreau, affirme que la priorité était de protéger l'intérêt de l'ensemble des contribuables.
4: Oui, le dossier est formé, l'entente a été respectée et tout est payé, donc on est content, puis les citoyens aussi. On est là pour les citoyens, donc notre but, c'est de s'assurer que les choses fonctionnent bien, que les comptes sont payés pour s'assurer qu'on peut offrir des services continuels. Donc, on est très content là, que finalement, on peut passer à un autre problème.
3: La première ministre du Nouveau-Brunswick, Susan Holt, affirme que la guerre commerciale entre le Canada et les États-Unis n'en est pas encore au point où sa province cesserait de fournir de l'électricité au Maine. Madame Holt a déclaré que couper l'électricité à des municipalités qui sont, depuis des générations, des amis et des voisins du Nouveau-Brunswick constituerait une mesure extrêmement grave. Cette déclaration intervient alors que son homologue ontarien, Doug Ford, a averti dans une entrevue accordée à l'Associated Press qu'il pourrait suspendre totalement les exportations d'électricité de sa province vers les États-Unis. Madame Holt a également indiqué que son gouvernement examinerait s'il fallait renflouer dans le prochain budget provincial le fonds conjoint provincial fédéral de 13,7 millions de dollars destiné à alléger le poids des droits de douane compte tenu de la hausse des taxes américaines. Alors que la guerre commerciale entre le Canada et les États-Unis vient d'être relancée, le Conseil national des chômeurs et chômeuses demande de rendre permanentes des modifications temporaires au régime d'assurance-emploi qui avait été implanté lorsque la crise des droits de douane avait commencé. Certaines de ces mesures pour bonifier l'assurance-emploi doivent arriver à échéance en octobre, alors que d'autres ont déjà pris fin. Le co-porte-parole du Conseil national des chômeurs et chômeuses, Milan Bernard.
5: En fait, dans la situation actuelle, on ne peut pas se permettre le statu quo. Il faut absolument envoyer un signal aux travailleurs et travailleuses qu'il va y avoir des mesures de soutien.
3: Et le monde de la musique pleure la mort de Dolly Parton.

0: L'icône de la musique country est décédée à l'âge de 80 ans. Il a écrit des centaines de chansons, dont des classiques tels que Jolene et I Will Always Love You, qui ont totalisé plus de 100 millions de ventes dans le monde et plus d'un milliard d'écoutes en ligne. Dolly Parton figurait parmi les personnalités les plus appréciées du monde de la musique et au-delà. Elle était une célébrité dont le charme transcendait les générations, les frontières géographiques et les clivages politiques. Et voilà, c'est ce qui complète votre bulletin de midi.
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3: Au baseball intermédiaire, les Cardinals de Newcastle ont pris les ventes 2-1 dans leur série demi-finale 4-7 face aux Tigers de Chatham Head hier soir au Memorial Ballfield de Newcastle en signant un gain de 12-2. La série se poursuivra ce soir à Chatham à compter de 19h30. Ensuite, demain soir, le cinquième match aura lieu à Newcastle. Les Dodgers de Dalhousie attendent les vainqueurs de cette série en finale de la Ligue de baseball intermédiaire de la vallée de la Miramichi. Au baseball senior, à la suite du championnat national remporté par les Ironmen de Chatham, l'équipe d'étoiles a été annoncée hier et l'ancien porte-couleur des Aigles de Tracadie, Kevin Landry, a reçu cet honneur aux côtés de quatre autres de ses coéquipiers. Il a connu un tournoi exceptionnel au bâton, maintenant une moyenne de 385, incluant 3 coups de circuit, 6 points produits et 7 points marqués. Au hockey junior A, l'organisation du Lightning Chaleur est toujours à la recherche de familles d'accueil en vue de la prochaine campagne. À compter du samedi 29 août, l'organisation a besoin de familles pour accueillir 5 joueurs supplémentaires pour la saison régulière. Pour de plus amples détails, prière de communiquer avec Brittany à l'adresse brittany@chaleurlightning.ca. Au camp, il y aura 25 attaquants, 15 défenseurs et 4 gardiens qui tenteront de se tailler une place avec le Lightning Chaleur pour la saison 2026-2027. Au soccer interscolaire, c'est ce soir que le camp de sélection pour l'équipe masculine de la polyvalente W à Lausier débutera. Il aura lieu à l'école La Villa des Amis à compter de 18h30. Le camp se terminera le 9 septembre. Également au soccer interscolaire, les sélections des équipes féminines et masculines de la polyvalente Ouimayou de Caraquette auront lieu le mardi 1er septembre et le mercredi 2 septembre. Toutes les joueuses et tous les joueurs intéressés de la 9e à la 12e année peuvent participer. Les séances auront lieu à 16h au terrain de l'école. Au hockey mineur, le club de hockey Chaleur offrira un nouveau programme cet hiver. Il s'agit du niveau M5 pour les joueurs nés en 2022-2023. Le programme visera à initier les enfants au patinage et au jeu du hockey avec 2 temps de glace par semaine. La saison sera complétée grâce à des parties entre Belle Bay et Bathurst et les joueurs ne participeront pas à des tournois. L'organisation cherche actuellement des bénévoles pour aider les entraîneurs sur la glace. Également au hockey mineur, l'association de hockey mineur de Tracadie-Chaila tiendra son assemblée générale annuelle le 1er septembre prochain à 18h au marché des fermiers de Tracadie. Il y aura des prix de présence, plusieurs postes dans l'organisation sont présentement vacants et des élections auront lieu. Au baseball masculin universitaire, la nouvelle équipe de l'Université de Moncton, les Phoenix, tiendra ses camps d'essai le vendredi 4 septembre et le mercredi 9 septembre prochain. Au volleyball, le club de volleyball Dynamite Péninsule Acadienne a annoncé hier soir que l'essai prévu pour les filles M16 ce soir à 19h15 a été déplacé à demain soir à compter de 19h15. L'essai sera offert en même temps que l'essai déjà prévu pour les M17. Toujours au volleyball, un joueur et une joueuse du nord-est de la province, Félix Robert du club de volleyball Chaleur et Alexandre Downing du club des Rebelles de la Péninsule Acadienne, participent présentement à un concours en ligne pour la revue américaine renommée le Sports Illustrated. Les deux ainsi que 40 autres jeunes athlètes sont en compétition via un vote en ligne pour devenir l'athlète jeunesse de l'année. La première ronde de vote se conclura demain. Vous pouvez voter pour l'un des deux à raison d'une fois par jour. C'est le sport régional.
4: Côté météo, ça s'annonce plutôt agréable aujourd'hui. On aura un ciel généralement ensoleillé avec un maximum de 25 degrés et un humidex de 28. L'indice UV sera de 6, donc élevé, ce qui veut dire crème solaire et lunettes de soleil à portée de main. Pour ce soir et cette nuit, quelques nuages qui feront leur apparition avec des nappes de brouillard qui pourraient se former. Le mercure descendra à 15 degrés. Et demain jeudi, c'est une journée nuageuse. Par contre, un mercure de 27 degrés avec un humidex de 30. Alors, malgré l'absence du soleil, une journée très chaude demain.
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0: Vous êtes prêts?
1: C'est parti. Bon mercredi, bon nombre de semaines et bonne heure de dîner. C'est l'émission Les Hits de l'été. Renelle Lantaigne avec vous. Je vous accompagne pour une pleine heure de voyage dans le temps. Et là, ma question est, en 1900, dans les années 90, là, vous aviez quel âge? C'était quoi, là, pour vous, cette époque-là? Eh bien, c'est ce petit voyage-là qu'on fait ensemble. Est-ce que vous étiez sur les bancs d'école? C'est sûr que là, un 26 de août, peut-être pas. Mais peut-être que vous pensiez à la rentrée scolaire. Encore étiez-vous au travail? Ou peut-être en train de profiter de grandes soirées d'été? Eh bien, peu importe l'âge à cette époque-là, je vous ramène avec moi dans des périodes où il y a certaines chansons-là qui sont devenues les trames sonores de nos étés. Alors, là, je vous le dis, ça va vraiment être difficile de résister parce que je vous sors des choses que vous allez faire « oh là là ». Alors, si vous êtes assis au bureau, je vous dis juste, je ne suis pas responsable, vous risquez fortement de réagir à ces chansons-là et de vouloir vous lever et de simplement danser dans le bureau. Alors, c'est parti, montez le volume, on s'en va redécouvrir la personne qu'on était dans les années 90, là, pour une heure de se plonger dans les plus grands hits de l'été et peut-être encore plus. 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Alors, mes amis, c'est parti, montez le volume. On revit nos années 90 maintenant, ici sur les ondes de la Superstation.

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Kiss Me, eh bien, une chanson qui a passé inaperçue pendant longtemps. Qu'est-ce qui l'a fait découvrir? Ça a été, vous vous souviendrez, de la télésérie Dawson Creek. Et ensuite, on l'a mis aussi dans le film Elle est trop bien. Et vraiment, ça là, ça a été un hit en 1999. Et même qu'elle a atteint la deuxième position sur le Billboard 100 du côté des États-Unis. Pour une chanson qui avait passé inaperçue, là, on l'a remontée pas à peu près. Maintenant, on change complètement d'époque. On s'enligne. On a descendu un tout petit peu. 1986. C'est une chanson là qui allait devenir l'un des plus grands classiques du côté francophone. Et l'histoire en arrière de tout ça, la chanson, est assez magique. La mélodie a été créée en quelques minutes et cet artiste-là travaillait sur son album en Suisse et elle voulait même pas vraiment ajouter cette chanson-là à l'album au départ, mais c'est Luc Plamondon qui lui a écrit les paroles, qui l'a inspiré, puis qui l'a dit « Ouais, non, c'est-tu quoi là? Ça pourrait peut-être s'appeler Nuit magique. » Et peut-être que vous aussi, vous avez vécu des nuits magiques sur cette air-là. Alors, on se fait un petit retour en 1986 avec Catherine Lara, Nuit magique.

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3: Côté météo, ça s'annonce plutôt agréable aujourd'hui. On aura un ciel généralement ensoleillé avec un maximum de 25 degrés et un humidex de 28. L'indice UV sera de 6, donc élevé, ce qui veut dire crème solaire et lunettes de soleil à portée de main. Pour ce soir et cette nuit, quelques nuages qui feront leur apparition avec des nappes de brouillard qui pourraient se former. Le mercure descendra à 15 degrés. Et demain jeudi, c'est une journée nuageuse. Par contre, un mercure de 27 degrés avec un humidex de 30. Alors, malgré l'absence du soleil, une journée très chaude demain.
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Je suis désolée si qu'elle vous reste dans la tête toute la journée. Oui, oui, c'est ce genre de chanson. Je ne sais pas pour vous, mais moi, celle-là, là, oulala, je chantais devant mon miroir avec ma brosse à cheveux. Elle sortait la star dans moi dans les années 90. Oh que oui! C'était Robin avec Show Me Love. Est-ce que c'est juste moi, mais me semble que les chansons, là, les paroles des chansons dans les années 90, on mettait notre âme à nu. On s'exposait à présenter au public ce qu'on vivait vraiment et on présentait nos émotions. Il y avait de l'amour dans les années 90. Si on regarde aujourd'hui là, si le rythme est bon, le beat est bon, les paroles, on s'en fout, on peut parler de n'importe quoi, puis ça passe quand même. Tandis que les années 80 là, on avait de l'émotion. Et parlant d'émotion, oh, cette dame ici, ben ça, cette chanson-là a sorti en 1998. Et ça a été un véritable succès qu'a été numéro un dans des palmarès country américains, canadiens, et s'est même rendu à la 7e position du Billboard Hot 100. Et c'est pas tout. Le vidéoclip de cette chanson-là, qui était quand même assez très coloré, rempli d'effets spéciaux, des fleurs, des abeilles, des papillons, un petit peu de tout, là, a remporté le prix du vidéo de l'année au Country Music Association Award en 1998. Alors, elle nous partage cette belle énergie-là et encore aujourd'hui, elle a une voix incroyable. Un petit retour dans les années 90 avec Faith Hill, Discus.

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Je voudrais pas casser le party, mais on est rendu là. C'est déjà l'heure de se dire bye-bye pour aujourd'hui. C'était Renelle Lantaigne avec vous depuis 10 heures ce matin. 3 belles heures qui a été un pur bonheur. Je vous souhaite un beau mercredi. Profitez-en au maximum. Aujourd'hui, on a du soleil. Demain, il va faire chaud, mais il y aura pas de soleil. Alors, profitez de cette belle vitamine-là. On se quitte, mais pour revenir, je serai de retour avec vous demain, même heure, même poste, pour les avant-midi de la Superstation et les hits de l'été. 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Alors, je vous laisse avec une petite réflexion. Pour vous, là, est-ce qu'un crush reste un crush? Alors, à demain. Bisous, bisous. Ciao!

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1: Côté météo, ça s'annonce plutôt agréable aujourd'hui. On aura un ciel généralement ensoleillé avec un maximum de 25 degrés et un humidex de 28. L'indice UV sera de 6, donc élevé, ce qui veut dire crème solaire et lunettes de soleil à portée de main. Pour ce soir et cette nuit, quelques nuages qui feront leur apparition avec des nappes de brouillard qui pourraient se former. Le mercure descendra à 15 degrés. Et demain jeudi, c'est une journée nuageuse. Par contre, un mercure de 27 degrés avec un humidex de 30. Alors, malgré l'absence du soleil, une journée très chaude demain.
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4: Génération. Le bel été 2026, il en reste encore dans la canisse. Oui, la rentrée scolaire, mais oui, encore des belles soirées, feux de camp et pluchettes et la baignade. Il y en a qui vont dans l'eau dehors jusqu'en novembre. Wow! Bienvenue dans le Grand Lac Génération. Cold as Ice, tiens justement, Foreigner. Aussi Flashback 2004, la regrettée Laura Branigan Génération. Hommage et musique d'été, Walking on Sunshine. Voici Catherine and the Waves.

Il est parti rejoindre Dusty Hill, l'autre membre fondateur de ZZ Top à l'âge de 77 ans. Décès ces derniers jours de Frank Beard, batteur de ZZ Top. On l'écoute. Ça, c'est du drame. Give me all your lovin'.

0: Ça rend toujours de bonne humeur, ça dit que si Harmonium, l'œuvre majeure de Serge Fiori, Génération Hommage et Flashback de 2004, dans un instant, le 26 août, on apprenait le décès de la chanteuse Laura Branigan, 52 ans seulement, décédée dans son sommeil, anévrisme cérébral. C'était il y a 22 ans, Laura Branigan, on se souvient, Self-Control.
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1: Côté météo, ça s'annonce plutôt agréable aujourd'hui. On aura un ciel généralement ensoleillé avec un maximum de 25 degrés et un humidex de 28. L'indice UV sera de 6, donc élevé, ce qui veut dire crème solaire et lunettes de soleil à portée de main. Pour ce soir et cette nuit, quelques nuages qui feront leur apparition avec des nappes de brouillard qui pourraient se former. Le mercure descendra à 15 degrés. Et demain jeudi, c'est une journée nuageuse. Par contre, un mercure de 27 degrés avec un humidex de 30. Alors, malgré l'absence du soleil, une journée très chaude demain.
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6: Bonne fin d'été, bonne rentrée. You make my dreams come true. Dans la prochaine séquence, j'ai All in All. Et j'ai un ami qui a vu Toto à Boston au mois de juillet. Il a tourné avec Christopher Cross et The Romantics. Il a capoté. Une seule date au Canada, c'est Toronto.

Toujours en convalescence, Darrell Hall, qui a eu une transplantation de rein en début d'été, assure qu'il reviendra sur scène un jour. You make my dreams come true, all in all, de sa génération. Lui, c'est la préparation d'un nouveau disque, peut-être un petit peu autour de Noël. Daniel Bélanger.

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2: Météo. Côté météo, ça s'annonce plutôt agréable aujourd'hui. On aura un ciel généralement ensoleillé avec un maximum de 25 degrés et un humidex de 28. L'indice UV sera de 6, donc élevé, ce qui veut dire crème solaire et lunettes de soleil à portée de main. Pour ce soir et cette nuit, quelques nuages qui feront leur apparition avec des nappes de brouillard qui pourraient se former. Le mercure descendra à 15 degrés. Et demain jeudi, c'est une journée nuageuse. Par contre, un mercure de 27 degrés avec un humidex de 30. Alors, malgré l'absence du soleil, une journée très chaude demain.
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1: Bonne fin d'après-midi. Au microphone, Yannick Holmes. Voici vos informations. Le pont reliant l'île de la Mecque à Chipagan est fermé la nuit, la semaine, à des fins de rénovation. Au cours des prochains jours, soit du 25 au 28 août et du 1er au 4 septembre, le pont sera entièrement fermé à la circulation de 00h30 à 17h30. Les véhicules d'urgence seront toutefois autorisés à circuler au besoin. Le maire de Chipagan, Kassim Doumbia.
2: La fermeture de nuit était censée être faite durant les activités estivales. Donc, autant les deux communautés, Île de la Mecque et Chipagan, on a plaidé auprès du ministère pour repousser justement les travaux à la fin de nos festivités de l'été. Donc, ce qu'ils ont accepté, ils ont apprécié, c'est des travaux qui sont nécessaires à faire. On tente de gérer les attentes et les préoccupations des citoyens en ce sens. Se donner encore un peu plus de patience.
1: Le gouvernement de Susan Holt a annoncé en février dernier un investissement de 1,5 million de dollars pour lancer la planification et la conception d'un nouveau pont. Selon M. Doumbia, des rencontres publiques seront bientôt organisées afin de tenir la population informée.
2: On voudrait également, dans ces rencontres-là, tenter d'identifier une date pour une rencontre communautaire avec l'ensemble de la communauté, pour que les gens puissent venir poser leurs questions, voir également qu'il y a un travail qui se fait, il y a un développement qui est en train de se faire, et ça pourra quand même rassurer, tant qu'à moi, les citoyens pour leur dire que le projet avance bien, qu'on est dans les temps, parce que comme la première ministre l'avait mentionné, elle s'attend à avoir des débuts de travaux pour 2028. Mais je pense que cette rencontre-là avec la communauté pourrait envoyer ce signal-là à la communauté pour leur dire voici où on est rendu et voici qu'est-ce qu'il reste à faire pour la suite.
1: Le différend qui opposait la municipalité de Belle Bay au propriétaire du parc de maisons mobiles Birch Grove a été réglé. La ville de Belle Bay a coupé momentanément l'eau le 10 juin dernier au parc de maisons mobiles Birch Grove, secteur de Beresford, à cause de frais d'aqueduc et d'égouts impayés par la compagnie propriétaire. L'eau a été rétablie le même jour après quelques heures à la suite de la signature d'une entente provisoire entre la ville et les propriétaires. La mairesse de Belle Bay, Rachel Boudreau, affirme que la priorité était de protéger l'intérêt de l'ensemble des contribuables.
3: Oui, le dossier est fermé, l'entente a été respectée et tout est payé, donc on est contents, puis les citoyens aussi. On est là pour les citoyens, donc notre but c'est de s'assurer que les choses fonctionnent bien, que les comptes sont payés pour s'assurer qu'on peut offrir des services continuels. Donc on est très contents là, que finalement on peut passer à un autre problème.
1: Alors que la guerre commerciale entre le Canada et les États-Unis vient d'être relancée, le Conseil national des chômeurs et chômeuses demande de rendre permanentes des bonifications temporaires au régime d'assurance-emploi qui avait été implanté lorsque la crise des droits de douane avait commencé. Certaines de ces mesures pour bonifier l'assurance-emploi doivent arriver à échéance en octobre, alors que d'autres ont déjà pris fin. Le co-porte-parole du Conseil national des chômeurs et chômeuses, Milan Bernard.
4: En fait, dans la situation actuelle, on ne peut pas se permettre le statu quo. Il faut absolument envoyer un signal aux travailleurs et travailleuses que il va y avoir des mesures de soutien.
1: Et le monde de la musique pleure la mort de Dolly Parton.

0: l'icône de la musique country, est décédée à l'âge de 80 ans. Elle a écrit des centaines de chansons, dont des classiques tels que Jolene et I Will Always Love You, qui ont totalisé plus de 100 millions de ventes dans le monde et plus d'un milliard d'écoutes en ligne. Dolly Parton figurait parmi les personnalités les plus appréciées du monde de la musique et au-delà. Elle était une célébrité dont le charme transcendait les générations, les frontières géographiques et les clivages politiques. Et voilà, c'est ce qui complète votre bulletin d'information.
1: Prévision météo, ce soir, quelques nuages avec des nappes de brouillard qui se forment dans le courant de la nuit prochaine, minimum de 15. Demain jeudi, ennuagement le matin, des nappes de brouillard qui se dissipent en matinée, des vents devenant du sud-ouest à 20 km/h en après-midi avec un maximum de 27 et un humidex de 30. Et pour vendredi, nuageux, 60 % de probabilité d'averse avec un maximum de 24.
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Bienvenue en ce milieu de semaine. Nous sommes mercredi, c'est le 26 août aujourd'hui. Fred Parent qui s'installe bien confortablement dans la chaise du pilote jusqu'à 18h30 ce soir, au lieu de 19h, parce que le mercredi, évidemment, il y a la présentation du bingo UCT à 18h30. D'ici là, on va vous offrir de la bonne musique, on va parler de ce qui se passe dans l'actualité, dans le monde qui nous entoure, différents sujets, parfois insolites, mais on fait tout ça dans la bonne humeur, évidemment. Et on jette un petit coup d'œil présentement au thermomètre, à quoi ça ressemble. On a 22 degrés du côté de la région chaleur, 26 comme température ressentie. Et c'est 23 degrés sur la péninsule acadienne, 27 avec l'humidex. Et pour les heures de coucher du soleil, le soleil qui va se coucher ce soir à 20h15 du côté de Bathurst et à 20h12 du côté de Caraquet. Alors, à nouveau, aujourd'hui, on va faire d'autres finalistes pour notre concours « Poulais-tu les mettre en ordre? » Je vous fais écouter nos quatre extraits de chansons à l'instant.

0: 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À l'instant, on vous présente l'indice des feux de ce mercredi.
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0: Alors, l'indice de feu qui est mis à jour quotidiennement et aujourd'hui, en ce mercredi 26 août, on est au vert, donc ce qui signifie que le brûlage est permis. On vous invite toujours à consulter le site internet officiel gnb.ca dans la section indice des feux, question d'avoir plus de détails et les récentes mises à jour. Et vous pouvez téléphoner à la ligne d'information de brûlage au 1-866-458-8080. Le 1-866-458-8080. Du côté musical, on a Country City Boys qui s'amène avec Incendie. Nous aurons également Lou Kala qui sera là un petit peu plus tard avec Work sur la Superstation.

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C'est fou comme parfois un événement malheureux comme le décès de l'artiste Dolly Parton peut faire en sorte que des gens qui normalement s'affrontent quotidiennement se rassemblent le temps de lui rendre hommage. C'est un article de l'agence France Presse qui nous fait état de ça. De Donald Trump au très à gauche, Zoran Mandani, personnalité du monde du spectacle, des affaires ou anonyme. Il y a des milliers d'Américains qui pleurent l'icône de la chanson Dolly Parton qui est décédée hier à l'âge de 80 ans. Un bref moment de cohésion dans un pays miné par les divisions. Il y a le président républicain qui a annoncé que les drapeaux seraient en berne pendant une semaine en hommage à l'artiste country décédé à 80 ans, qualifiant sa disparition de véritable perte pour des millions de personnes. Et son prédécesseur Joe Biden qui a qualifié la chanteuse de symbole américain qui traitait tout le monde avec gentillesse et respect. Dolly Parton qui était unique en son genre, une grande autrice, compositrice et interprète qui racontait avec sincérité, humilité et sensibilité les histoires des Américains ordinaires, a réagi de son côté l'ancien président démocrate Bill Clinton. Il y a aussi son successeur républicain George W. Bush qui a lui affirmé qu'elle était une artiste formidable et une personne encore plus remarquable. Donc comme vous le voyez, c'est vraiment des deux côtés et évidemment sans compter ces millions de fans un peu partout. On va l'écouter justement, ça me donnait le goût de réentendre une chanson de Dolly Parton cet après-midi. On va y aller avec la très populaire chanson « Jolene ».

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1: Prévision météo, ce soir, quelques nuages avec des nappes de brouillard qui se forment dans le courant de la nuit prochaine, minimum de 15. Demain jeudi, ennuagement le matin, des nappes de brouillard qui se dissipent en matinée, des vents devenant du sud-ouest à 20 km/h en après-midi avec un maximum de 27 et un humidex de 30. Et pour vendredi, nuageux, 60% de probabilité d'averse avec un maximum de 24.
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3: Au baseball intermédiaire, les Cardinals de Newcastle ont pris les devants 2-1 dans leur série demi-finale 4-7 face aux Tigers de Chatham Head hier soir au Memorial Ball Field de Newcastle en signant un gain.

0: 2022-2023. Le programme visera à initier les enfants au patinage et au jeu du hockey avec deux temps de glace par semaine. La saison sera complétée grâce à des parties entre Bell Bay et Batters et les joueurs ne participeront pas à des tournois. Et finalement, au volleyball, un joueur et une joueuse du nord-est de la province, Félix Robert du club de volleyball Chaleur et Alexandre Downing du club des Rebelles de la péninsule acadienne participent présentement à un concours en ligne pour la revue américaine renommée le Sports Illustrated. Les deux ainsi que 40 autres jeunes athlètes sont en compétition via un vote en ligne pour devenir l'athlète jeunesse de l'année. La première ronde de vote se conclura demain. Vous pouvez voter pour l'un des deux à raison d'une fois par jour. Alain Degrasse pour la Superstation.
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5: Les effets des tarifs et des contre-tarifs commencent à se faire sentir. Donc, les nouveaux contre-tarifs canadiens sur les produits de la mer américains inquiètent fortement l'industrie de la transformation au Nouveau-Brunswick là, et en Nouvelle-Écosse. Et à compter du 8 septembre, rappelons-le, les homards, crabes des neiges et crevettes importées des États-Unis seront notamment frappés d'un tarif de 25 %. Cette mesure préoccupe particulièrement les usines de transformation de la région qui s'approvisionnent souvent aux États-Unis, notamment au Maine, durant la saison où les produits locaux sont moins disponibles. Donc, il y a les experts là, qui prétendent que ces tarifs là, pourraient avoir des conséquences dévastatrices pour l'industrie parce que on dit que la diversification des marchés ne va pas suffire à compenser les pertes potentielles. Il y a le ministre responsable du commerce Canada-États-Unis, Dominique Leblanc, qui rappelle que les tarifs n'entreront en vigueur que dans 2 semaines et qu'un processus va permettre de demander une exemption dans certains cas lorsqu'il n'existe pas de solution de remplacement. La décision inquiète également les producteurs du Maine. Le sénateur indépendant Angus King souligne qu'environ la moitié du homard d'automne du Maine est exporté au Canada pour y être transformé. Il craint qu'une nouvelle escalade de la guerre commerciale entraîne éventuellement des tarifs sur le homard une fois transformé au Canada, puis réexpédié aux États-Unis.

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1: Bonne fin d'après-midi au microphone, Yannick Holmes. Voici vos informations. Le pont reliant l'île de la Mecque à Chipagan est fermé la nuit de la semaine à des fins de rénovation. Au cours des prochains jours, soit du 25 au 28 août et du 1er au 4 septembre, le pont sera entièrement fermé à la circulation de 00:30 à 17:30. Le maire de Chipagan, Kassim Doumbia.
2: La fermeture de nuit était censée être faite durant les activités estivales. Autant les deux communautés, île de la Mecque et Chipagan, on a plaidé auprès du ministère pour repousser justement les travaux à la fin de nos festivités de l'été. C'est des travaux qui sont nécessaires. Se donner encore un peu plus de patience.
1: Et le différend qui opposait la municipalité de Belle Bay au propriétaire du parc de maisons mobiles Birch Grove a été réglé. La ville de Belle Bay a coupé momentanément l'eau le 10 juin dernier au parc de maisons mobiles Birch Grove, secteur de Beresford, à cause de frais d'aqueduc et d'égouts impayés par la compagnie propriétaire. Prochain bulletin complet à 17h.
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4: Prévision météo, ce soir, quelques nuages avec des nappes de brouillard qui se forment dans le courant de la nuit prochaine, minimum de 15. Demain jeudi, ennuagement le matin, des nappes de brouillard qui se dissipent en matinée, des vents devenant du sud-ouest à 20 km/h en après-midi avec un maximum de 27 et un humidex de 30. Et pour vendredi, nuageux, 60 % de probabilité d'averse avec un maximum de 24.
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2: Prévision météo, ce soir, quelques nuages avec des nappes de brouillard qui se forment dans le courant de la nuit prochaine, minimum de 15. Demain jeudi, ennuagement le matin, des nappes de brouillard qui se dissipent en matinée, des vents devenant du sud-ouest à 20 km/h en après-midi avec un maximum de 27 et un humidex de 30. Et pour vendredi, nuageux, 60 % de probabilité d'averse avec un maximum de 24.
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2: La minute de sport de la presse canadienne. Ben tout d'abord au tennis, il y a le Québécois Félix Auger-Aliassime qui a été éliminé au premier tour du double mixte des internationaux des États-Unis avec la Philippine Alexandra Hila. Il s'est incliné 4-1 devant le Français Gaël Monfils et l'Ukrainienne Elina Svitolina. En qualification du simple, le Canadien Liam Drexel a obtenu son billet pour la prochaine ronde en battant le Colombien Nicolas Mejia 6-4, 6-7, 6-4. Et de son côté, Catherine Sebov a été éliminée par la Russe Julia Andeva en deux manches de 7-6, 6-1. Au basketball, les Québécois Lugans Dort et Kem Birch feront partie de l'équipe canadienne lors des qualifications pour la Coupe du monde de la FIBA 2027. Le Canada va affronter d'abord le Panama jeudi avant de recevoir l'Argentine lundi prochain au Centre Vidéotron à Québec. Et en terminant au baseball, les Royals de Kansas City ont signé une neuvième victoire consécutive en battant les Blue Jays de Toronto par la marque de 5-3. Les Blue Jays ont réduit l'écart en neuvième manche grâce à un simple de 2 points de Nathan Lowe, mais celui-ci a ensuite été retiré au deuxième but, mettant fin à la rencontre. Voilà pour la minute sportive de la presse canadienne.
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3: Armor Transport est présentement à la recherche de chauffeurs de camions et ce jeudi, ils seront au Authentic Host à Bathurst entre 10h et 16h. Ici Claude Simard, de 10h et midi, je serai sur place pour vous donner plus de détails.
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16h51 dans l'actualité, on parle de réseaux sociaux, entre autres une nouvelle concernant Meta. Une dépendance aux réseaux sociaux, Meta devra verser plus de 16 milliards de dollars US. C'est un article de l'agence France Presse. Donc, accusé d'avoir rendu Instagram et Facebook addictifs pour les mineurs, Meta s'est entendu aujourd'hui avec une quarantaine d'États américains pour mettre fin à leur poursuite judiciaire, acceptant de payer jusqu'à 16,7 milliards de dollars et de brider ses applications pour les adolescents. Donc, à quelque part, si on accepte de payer, hein, c'est que on sentait que ça aurait pu être désavantageux pour eux au bout du compte. La maison mère de Facebook et Instagram a également accepté d'implanter des limites par défaut à ses applications pour les moins de 18 ans à 2 heures par jour et rien la nuit dans les États concernés, selon le projet d'accord versé mercredi au dossier qui doit encore être validé par une juge fédérale d'Oakland en Californie. Ces contraintes ne s'appliqueront aux adolescents des États signataires et l'accord précise qu'il ne crée aucun précédent ailleurs ni dans aucune juridiction internationale. L'annonce intervient une semaine après l'ouverture des débats de ce procès retentissant, précédé par 2 condamnations historiques de Meta dans des dossiers similaires cette année à Santa Fe au Nouveau-Mexique et à Los Angeles en Californie. Alors, il y a une coalition de 29 États, dont 4 qui plaidaient à Oakland, qui accusaient Meta là, d'avoir conçu ces plateformes pour retenir les adolescents, menti sur leurs effets sur les enfants et violé une loi fédérale sur la collecte des données des moins de 13 ans. Ils réclamaient jusqu'à 200 milliards de dollars de pénalités. Alors, l'accord signé par 51 États et territoires américains était aussi une quinzaine de procédures engagées devant les tribunaux d'État, dont le procès mené par le Tennessee en cours à Nashville depuis la fin juillet. Il y a le Nouveau-Mexique et la Floride qui ne signent pas et maintiennent leurs procédures. Alors, c'est toute une saga. Et on dit que sur les 16,7 milliards, 11,7 sont garantis, versés en 10 annuités jusqu'en 2035. Donc voilà pour cette info en date d'aujourd'hui. C'est selon une publication de l'agence France Presse. Bien branché dans votre 3 à 7 sur les ondes de la Superstation, on a pour vous les gars du Nord. Voici, je m'en vais par là.

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1: Bonne fin d'après-midi. Au microphone, Yannick Holmes, voici vos informations. Le pont reliant l'île de la Mecque à Chipagan est fermé la nuit la semaine à des fins de rénovation. Au cours des prochains jours, soit du 25 au 28 août et du 1er au 4 septembre, le pont sera entièrement fermé à la circulation de 00h30 à 17h30. Les véhicules d'urgence seront toutefois autorisés à circuler au besoin. Le maire de Chipagan, Kassim Doumbia.
2: La fermeture de nuit était censée être faite durant les activités estivales. Donc, autant les deux communautés, Île de la Mecque et Chipagan, on a plaidé auprès du ministère pour repousser justement les travaux à la fin de nos festivités de l'été. Donc, ce qu'ils ont accepté, ils ont apprécié, c'est des travaux qui sont nécessaires à faire. On tente de gérer les attentes et les préoccupations des citoyens en ce sens, se donner encore un peu plus de patience.
1: Le gouvernement de Susan Holt a annoncé en février dernier un investissement de 1,5 million de dollars pour lancer la planification et la conception d'un nouveau pont. Selon M. Doumbia, des rencontres publiques seront bientôt organisées afin de tenir la population informée.
2: On voudrait également, dans ces rencontres-là, tenter d'identifier une date pour une rencontre communautaire avec l'ensemble de la communauté, pour que les gens puissent venir poser leurs questions, voir également qu'il y a un travail qui se fait, il y a un développement qui est en train de se faire, et ça pourra quand même rassurer, tant qu'à moi, les citoyens pour leur dire que le projet avance bien, qu'on est dans les temps, parce que comme la première ministre l'avait mentionné, elle s'attend à avoir des débuts de travaux pour 2028, mais je pense que cette rencontre-là avec la communauté pourrait envoyer ce signal-là à la communauté pour leur dire voici où on est rendu et voici qu'est-ce qu'il reste à faire pour la suite.
1: Le différend qui opposait la municipalité de Belle Bay au propriétaire du parc de maisons mobiles Birch Grove a été réglé. La ville de Belle Bay a coupé momentanément l'eau le 10 juin dernier au parc de maisons mobiles Birch Grove, secteur de Beresford, à cause de frais d'aqueduc et d'égouts impayés par la compagnie propriétaire. L'eau a été rétablie le même jour après quelques heures à la suite de la signature d'une entente provisoire entre la ville et les propriétaires. La mairesse de Belle Bay, Rachel Boudreau, affirme que la priorité était de protéger l'intérêt de l'ensemble des contribuables.
3: Oui, le dossier est formé, l'entente a été respectée et tout est payé, donc on est content, puis les citoyens aussi. On est là pour les citoyens, donc notre but c'est de s'assurer que les choses fonctionnent bien, que les comptes sont payés pour s'assurer qu'on peut offrir des services continuels. Donc, on est très content là, que finalement, on peut passer à un autre problème.
1: Alors que la guerre commerciale entre le Canada et les États-Unis vient d'être relancée, le Conseil national des chômeurs et chômeuses demande de rendre permanentes des bonifications temporaires au régime d'assurance-emploi qui avait été implanté lorsque la crise des droits de douane avait commencé. Certaines de ces mesures pour bonifier l'assurance-emploi doivent arriver à échéance en octobre, alors que d'autres ont déjà pris fin. Le co-porte-parole du Conseil national des chômeurs et chômeuses, Milan Bernard.
4: En fait, dans la situation actuelle, on ne peut pas se permettre le statu quo. Il faut absolument envoyer un signal aux travailleurs et travailleuses que il va y avoir des mesures de soutien.
1: Et le monde de la musique pleure la mort de Dolly Parton.

0: L'icône de la musique country est décédée à l'âge de 80 ans. Elle a écrit des centaines de chansons, dont des classiques tels que Jolene et I Will Always Love You, qui ont totalisé plus de 100 millions de ventes dans le monde et plus d'un milliard d'écoutes en ligne. Dolly Parton figurait parmi les personnalités les plus appréciées du monde de la musique et au-delà. Elle était une célébrité dont le charme transcendait les générations, les frontières géographiques et les clivages politiques. Et voilà, c'est ce qui complète votre bulletin d'information.
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2: Prévision météo, ce soir, quelques nuages avec des nappes de brouillard qui se forment dans le courant de la nuit prochaine, minimum de 15. Demain jeudi, ennuagement le matin, des nappes de brouillard qui se dissipent en matinée, des vents devenant du sud-ouest à 20 km/h en après-midi avec un maximum de 27 et un humidex de 30. Et pour vendredi, nuageux, 60% de probabilité d'averse avec un maximum de 24.
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17h09 dans votre 3 à 7 sur les ondes de la Superstation en compagnie de Fred Parent. Est-ce que ça bouge du côté du Mercure? Je vais vous dire ça à l'instant, mais un petit peu, ça a monté. On est à 23 degrés présentement sur la région chaleur, c'est 27 comme ressenti. 20, ben c'est pas mal la même chose aussi du côté de la péninsule acadienne. Rappelons que le soleil va se coucher ce soir à 20h12 du côté de Caraquet et un petit peu plus tard du côté de Bathurst à 20h15. Vous n'avez pas encore participé à notre concours de Poulais-tu les mettre en ordre présenté par votre restaurant Saint-Hubert Express de Bathurst. Ben c'est votre chance. Il vous reste un petit peu moins de 20 minutes pour participer et aller soumettre votre réponse sur notre site web au ckle.fm. Et si jamais vous n'aviez pas entendu nos quatre extraits d'aujourd'hui, qui sont quatre chansons extraits des années 90, quand même bien connues, ben voici votre chance à nouveau.

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17h21, la situation financière précaire de l'Association coopérative des pêcheurs de l'île à la Mecque entraîne déjà d'importantes conséquences. On apprenait que l'usine ne transformera pas de homard cet automne et les 44 derniers travailleurs étrangers temporaires ont été mis à pied. Lourdement endettée et devenue insolvable, la coopérative s'est récemment placée à l'abri de ses créanciers afin de tenter de se restructurer. Alors, des documents déposés en cours montrent que ses activités le sont maintenant réduite à l'essentiel. Et après avoir évalué sa situation, la coopérative a décidé de ne pas transformer cet automne les homards provenant notamment de l'île du Prince-Édouard et du Maine. Cette décision a entraîné le renvoi de 44 travailleurs étrangers temporaires, soit 18 Mexicains et 26 Philippins. La situation financière devrait continuer de se détériorer au cours des prochaines semaines. La coop prévoit une perte de près de 424 000 $ entre la mi-août et le début octobre, notamment en raison des coûts liés à la restructuration. Les honoraires juridiques et ceux de la firme Ernest & Young représentent à eux seuls environ 40 000 $ par semaine. La coopérative cherche maintenant des solutions pour assurer sa survie. Et parmi les options envisagées figure l'obtention de nouveaux prêts ou d'investissements, mais également la vente de la coopérative. L'objectif demeure toutefois d'éviter la liquidation de ses actifs. L'Association coopérative des pêcheurs de l'île occupe une place importante dans la région de la Mecque depuis les années 40 et peut employer jusqu'à 360 travailleurs de façon saisonnière lorsqu'elle fonctionne à plein régime. On retourne du côté musical avec la voix de Félix Lemelin avec la chanson « Je ferme la porte ». On a aussi Éric Lucie avec la chanson « Ailleurs ». On va parler météo à nouveau dans quelques instants. Et le sport régional également, ça s'en vient.

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2: Au baseball intermédiaire, les Cardinals de Newcastle ont pris les devants 2-1 dans leur série demi-finale 4-7 face aux Tigers de Chatham Head hier soir au Memorial Ballfield de Newcastle en signant un gain de 12-2. La série se poursuivra ce soir à Chatham à compter de 19h30. Ensuite, demain soir, le cinquième match aura lieu à Newcastle. Les Dodgers de Dalhousie attendent les vainqueurs de cette série en finale de la Ligue de baseball intermédiaire de la vallée de la Miramichi. Au baseball senior, à la suite du championnat national remporté par les Ironmen de Chatham, l'équipe d'étoiles a été annoncée hier et l'ancien porte-couleur des Aigles de Tracadie, Kevin Landry, a reçu cet honneur aux côtés de quatre autres de ses coéquipiers. Il a connu un tournoi exceptionnel au bâton, maintenant une moyenne de 385, incluant 3 coups de circuit, 6 points produits et 7 points marqués. Au hockey junior A, l'organisation du Lightning Chaleur est toujours à la recherche de familles d'accueil en vue de la prochaine campagne. À compter du samedi 29 août, l'organisation a besoin de familles pour accueillir 5 joueurs supplémentaires pour la saison régulière. Pour de plus amples détails, prière de communiquer avec Brittany à l'adresse brittany@chaleurlightning.ca. Au camp, il y aura 25 attaquants, 15 défenseurs et 4 gardiens qui tenteront de se tailler une place avec le Lightning Chaleur pour la saison 2026-2027. Au soccer interscolaire, c'est ce soir que le camp de sélection pour l'équipe masculine de la polyvalente W à Lausier débutera. Il aura lieu à l'école La Villa des Amis à compter de 18h30. Le camp se terminera le 9 septembre. Également au soccer interscolaire, les sélections des équipes féminines et masculines de la polyvalente Ouimayou de Caraquet auront lieu le mardi 1er septembre et le mercredi 2 septembre. Toutes les joueuses et tous les joueurs intéressés de la 9e à la 12e année peuvent participer. Les séances auront lieu à 16h au terrain de l'école. Au hockey mineur, le club de hockey

0: Hockey mineur, l'association de hockey mineur de Tracadie-Chaila tiendra son assemblée générale annuelle le 1er septembre prochain à 18h au marché des fermiers de Tracadie. Il y aura des prix de présence, plusieurs postes dans l'organisation sont présentement vacants et des élections auront lieu. Au baseball masculin universitaire, la nouvelle équipe de l'Université de Moncton, les Phoenix, tiendra ses camps d'essai le vendredi 4 septembre et le mercredi 9 septembre prochain. Au volleyball, le club de volleyball Dynamite Péninsule Acadienne a annoncé hier soir que l'essai prévu pour les filles M16 ce soir à 19h15 a été déplacé à demain soir à compter de 19h15. L'essai sera offert en même temps que l'essai déjà prévu pour les M17. Toujours au volleyball, un joueur et une joueuse du nord-est de la province, Félix Robert du club de volleyball Chaleur et Alexandre Downing du club des Robert de la péninsule acadienne, participent présentement à un concours en ligne pour la revue américaine renommée le Sports Illustrated. Les deux ainsi que 40 autres jeunes athlètes sont en compétition via un vote en ligne pour devenir l'athlète jeunesse de l'année. La première ronde de vote se conclura demain. Vous pouvez voter pour l'un des deux à raison d'une fois par jour. C'est le sport régional.
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1: 94.1. 17h44, on est allé faire une petite visite dans les années 90. Aujourd'hui, avec notre concours « Poulais-tu les mettre en ordre? », on avait quatre extraits de chansons des années 90. Et la bonne réponse aujourd'hui, ben, c'était la 3. Et en grande majorité, vous avez eu la bonne réponse. Donc, félicitations. Vous serez finaliste pour le tirage de vendredi. Je vous rappelle que à tous les vendredis, on fait tirer un Familial 4 pour emporter ou quatre choix du rôtisseur en salle à manger. 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Et parmi les quatre chansons, en fait, je vais vous donner l'ordre chronologique. Là, on avait donc Nothing Compared to You, Sinead O'Connor, ça s'est sorti en janvier 1990. Aussi Under the Bridge, Red Hot Chili Peppers, septembre 1991. Ensuite, on a fait un bond de quelques années, plus vers la fin des années 90. Torn, Nathalie Imbruglia. Et par la suite, ça c'était en 1997. Et Say My Name, Destiny's Child, sorti en novembre 1999. Et c'est d'ailleurs cette dernière chanson qu'on écoute à l'instant.

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2: Prévision météo, ce soir, quelques nuages avec des nappes de brouillard qui se forment dans le courant de la nuit prochaine, minimum de 15. Demain jeudi, ennuagement le matin, des nappes de brouillard qui se dissipent en matinée, des vents devenant du sud-ouest à 20 km/h en après-midi avec un maximum de 27 et un humidex de 30. Et pour vendredi, nuageux, 60 % de probabilité d'averse avec un maximum de 24.
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8: 18h15 minutes, ben c'est déjà l'heure de se quitter. Fred Parent qui vous accompagnait depuis 15h cet après-midi sur les ondes de la Superstation. Les amateurs de bingo, je vous invite à rester des nôtres dans quelques minutes, dans moins d'un quart d'heure en fait, c'est la présentation du bingo UCT. De mon côté, ben j'aurai la chance et l'opportunité de vous reparler à ce même micro demain, jeudi, pour une autre émission de votre 3 à 7.

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0: Bonsoir et bienvenue au Bingo UC Team. Mon nom est Diane, je serai votre hôte pour ce soir. Good evening and welcome to the UCT Bingo. My name is Diane and I'll be your host for tonight. Nous allons débuter avec la partie misto sur la carte noire. Il y aura une balle frime, deux lignes seulement pour 500 $. We're going to start on the early bird game. On your black cards, there's going to be a wild ball, two lines only for the amount of $500. Good luck, everyone. Bonne chance, tout le monde. B8, B8. Alors, le B8 sera notre balle chanceuse pour ce soir pour le montant de 1000 $. So, B8 is going to be our lucky ball for tonight for the amount of $1,000. Now, don't forget to mark all your numbers ending with A8. N'oubliez pas de marquer tous les vos numéros terminant par un 8.
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Alors, nous avions deux gagnants. We had two winners. Félicitations, M. Albéni Arsenault et Mme Linda Thibodeau. Congratulations. Nous allons maintenant à la partie 1 sur la carte bleue, autour du centre, pour 300 $. We're now going to go in game number 1 on your blue cards around the free for the amount of $300. Good luck, everyone. Bonne chance, tout le monde.

Alors, nous avions une gagnante. We had one winner. Félicitations, Madame Marguerite Comeau. Congratulations. Nous allons maintenant à la partie 2 sur la carte orange. Deux lignes, une ligne et les quatre coins pour 300 $. We're now going to go in game number 2. On your orange cards, two lines, or one line and four corners for the amount of $300. Good luck, everyone. Bonne chance, tout le monde. B8, B8, notre belle chanceuse, our lucky ball. N'oubliez pas que notre belle chanceuse est le B8 pour ce soir pour 1000 $. Don't forget that our lucky ball for tonight is B8 for $1,000. N33, N33.

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1: 0-0.
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Nous avions deux gagnants. We had two winners. Félicitations, M. Gilles Dorlandry et Mme Claudia Robichaud. Congratulations. Nous allons maintenant dans la partie 3 sur la carte verte. Deux lignes, une ligne et les quatre coins pour 300 $. We're now going to go in game number 3 on your green cards. Two lines, or one line and four corners for the amount of $300. Good luck, everyone. Bonne chance, tout le monde. Au 71, au 71.

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Nous avons au moins un gagnant. 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

Alors, nous avions au moins 4 gagnants. We had at least 4 winners. Félicitations, M. Gildard Landry, Mme Joséphine Bouchard, Jeannette Pitt et M. Nicolas Ouellette. Félicitations, congratulations. Nous allons maintenant à la partie 5 sur la carte rose. 2 lignes, une ligne et les 4 coins pour 300 $. We're now going to go in game number 5. On your pink cards, 2 lines or 1 line and 4 corners for the amount of $300. Good luck, everyone. Bonne chance, tout le monde. J'ai 58, j'ai 58.

0: 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Nous avons maintenant la possibilité d'un gagnant. I have the possibility of a winner. Non.
1: 8, 6, 8, 8, 5.
0: Et nous avons au moins un gagnant avec les 20 winners.

nous avions une gagnante. We had one winner. Félicitations, Madame Ginette Haché. Congratulations. Nous allons maintenant à la partie 6 sur la carte grise. Deux lignes, une ligne et les quatre coins pour 300 $. We're now going to go in game number 6. On your gray cards, two lines or one line and four corners for the amount of $300. Good luck, everyone. Bonne chance, tout le monde. J'ai 51, J'ai 51.

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Nous avions une gagnante. We had one winner. Félicitations, Madame Rachel Drisdel. Congratulations. Nous allons maintenant à la partie 7 sur la carte verte lime, la partie hantée, et c'est une partie progressive, alors gardez vos cartes pour la partie pleine carte. C'est pour le montant de 500 $. We're now going to go in game number 7 on your lime green cards. It's the crazy tea game, and it's a progressive game, so keep your cards for the full card game. And it's for the amount of $500. Good luck, everyone. Bonne chance, tout le monde. B8, B8.

au 75, au 75. J'ai 55, j'ai 55.

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Et nous avions une gagnante. We had one winner. Congratulations, Miss Diane Boucher. Félicitations. La partie numéro 7 est maintenant terminée. Game number 7 is now over. Nous allons maintenant à la partie 8 sur la carte verte lime. C'est la partie pleine carte avec la possibilité de gagner jusqu'à 5 000 $. We're now going to go in game number 8 on your lime green cards. It's the full card game with the possibility to win up to $5,000. Good luck, everyone. Bonne chance, tout le monde. J'ai 47, j'ai 47.

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0: Nous avons maintenant la possibilité d'un gagnant. I have the possibility of a winner. Nous avons au moins un gagnant. We have at least one winner.

Alors, nous avions deux gagnants. We had two winners. Félicitations, Monsieur Serge Verrette et Madame Marie-Léontine Giroir. Congratulations. Nous allons prendre quelques instants. Face à nous n'avons pas d'autres gagnants. Nous allons vous revenir. We're going to take a few more moments, make sure we don't have any more winners. We'll be right back.

0: Bon, alors, c'était tout pour ce soir. That was all for tonight. J'espère que vous avez passé une très belle soirée et que vous serez des nôtres la semaine prochaine. I hope that you had a nice evening and that you'll be with us next week.
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